à Sous un ciel bleu, c'est le spécial Body Guy dans ce premier bloc, cette première demi-heure. Vous avez entendu les pièces Born to Play the Guitar, Too Broke to Spend the Night, 74 Years Young, alors qu'il était plus jeune de 14 ans. Il est âgé aujourd'hui de 88 ans. Et What's Wrong with That? Body Guy, c'est aussi des slow blues. C'est sa marque de popularité également. Il est très bon là-dedans. On va l'écouter avec un extrait de son album de 2018, The Blues is Alive and Well. Voici Nine Below Zero avec Body Guy à Sous un ciel blues.

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3: Martin Lachance, toujours en votre compagnie pour la suite de Sous un ciel blues, partout sur les ondes de vos radios préférées, partout au Québec, le rendez-vous hebdomadaire avec la note bleue. Notre deuxième spécial blues portrait ce soir, le Jeff Healey Band. Ben oui, formation canadienne. Jeff Healey, né en 1966, est décédé à la suite d'un cancer de la rétine des yeux. Bien sûr, il avait le cancer au niveau des yeux depuis l'âge de 1 an. Il est décédé le 2 mars 2008. Guitariste, chanteur, compositeur, on l'a vu aux côtés de Patrick Swayze en 1989 dans le superbe film Roadhouse. Une carrière bien remplie. Il a côtoyé les grands comme Steve Ray Vaughan.

La musique de Jeff Eliban à Sous un ciel blues avec ce segment qui lui est consacré. Et on a écouté donc la pièce Put the Shoe on the Other Foot. Et juste avant, c'était Stop Breaking Down, précédé de l'album, le titre, la pièce titre de son premier album, See the Light. Il est né à Toronto et abandonné à la naissance, puis adopté. Son père adoptif et ses parents vont l'adopter à l'âge de 1 an. Il a grandi dans l'extrême ouest de la ville de Toronto. Il perd la vue à l'âge de 1 an à la suite d'un cancer rare de la rétine. Ce cancer-là, ben, il va le combattre tout au long de sa vie et c'est finalement ce qui l'a tué. Évidemment, il avait la particularité, Jeff Healey, de jouer de la guitare complètement, la guitare assise sur ses genoux. C'est ce qui était particulier de lui. Et on va terminer ce segment réservé à Jeff Healey avec un autre extrait de l'album See the Light, 1987, la belle ballade Angel Eyes. Jeff Healey à Sous un ciel blues.

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3: Deuxième heure de Sous un ciel blues. Merci d'être au rendez-vous à chaque semaine, rendez-vous hebdomadaire sur les ondes de votre radio préférée. Mon nom est Martin Lachance et on débute cette deuxième heure avec notre spécial bloc blues avec Stevie Ray Vaughan et Double Trouble. Stevie Ray Vaughan, né au Texas, décédé tragiquement dans un accident d'hélicoptère en 1990. Dès 1983, avec l'arrivée sur le marché avec son premier album Texas Flood, il était à contre-courant. On se souviendra des années 80 avec Cyndi Lauper, Madonna, Duran Duran, Michael Jackson. Ben, en 83, il arrive et il réussit même à poster de ses vidéos, de ses pièces comme Cold Shot, qu'on entendra un peu plus tard, et des pièces de son premier album, Texas Flood, sur MTV. Alors, il est bien reconnu et il donne des coups de chapeau également à ceux qui l'ont précédé, comme Buddy Guy, qu'on a entendu en début d'émission, et comme les autres, Albert King est une grande influence pour lui, tout comme Jimi Hendrix. C'est un incroyable guitariste, mais également une superbe voix. On écoutera dans l'ordre les pièces Pride and Joy, Cold Shot, Look at Little Sister, il y aura également Rude Mood, une excellente pièce instrumentale, Crossfire, où il revient en forme en 1989, sur son album In Step. Il y aura aussi The House is Rocking, extrait du même album. Et je vous présenterai la pièce TikTok tirée de l'album Family Style, où il a eu le temps d'enregistrer avant son décès tragique un album avec son frère Jimmy Vaughan, qui était membre des Fabulous Thunderbirds. Ça se passe en 1990. Alors, du bon matériel de Stevie Ray Vaughan, et je vous suggère de commencer avec celle-ci. Pride and Joy, un classique tiré de son album Texas Flood. C'est en 1983. Stevie Ray Vaughan et Double Trouble.

Stevie Ray Vaughan à Sous un ciel blues avec deux extraits de son album In Step, paru en 1989. Celle qui vient de se terminer, la très rythmée The House is Rocking. Et juste avant, la pièce Crossfire. Cet album-là marquait son retour après sa victoire en cure de désintoxication pour se désintoxiquer, bien sûr, de la boisson et des drogues fortes qu'il a pris presque durant toute sa carrière. Juste avant Crossfire, il y avait la superbe pièce instrumentale Rude Mood qu'on retrouve également sur l'album Texas Flood de 1983. Juste avant de mourir, il aura le temps d'enregistrer un vœu qu'il avait, qu'il chérissait, à enregistrer un album en duo avec son frère Jimmy Vaughan sous le nom des Vaughan Brothers. Ça se fera en 1990. Un album qui a été produit par Nile Rodgers, le réputé producteur. Et il y a une superbe ballade là-dessus qui a pour nom TikTok. Cet album-là va être sorti quelques un ou deux mois après le terrible accident, le terrible décès de Steve Ray Vaughan, le 27 août 1990. La pièce s'intitule TikTok. On y entend la voix de Jimmy Vaughan en intro et celle de Steve Ray Vaughan. C'est ce qui va clôturer ce segment Steve Ray Vaughan à Sous un ciel blues.

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en solo en 1999 avec une pièce qui a pour titre LA Song. Par la suite, on va la voir un peu moins. Elle est influencée par Led Zeppelin, Etta James et tout ce style-là de blues. Mais c'est vraiment lorsque je l'ai connue en 2011 avec un premier de trois albums en duo avec le musicien, le guitariste new-yorkais Joe Bonamassa qu'elle va se faire connaître. D'ailleurs, on va débuter ce segment avec un extrait de cet album-là, Don't Explain, en 2011 avec Joe Bonamassa à la guitare. Ça s'appelle Sinner's Prayer. Je reviendrai avec la présentation de la dernière chanson, mais pour l'instant, voici le bloc réservé et consacré à la superbe voix de Bette Hart à Sous un ciel blues.

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1: À Sous un ciel blues, vous avez entendu la magnifique voix de Beth Hart avec les superbes pièces Can't Let Go, qui vient tout juste de se terminer en compagnie de Joe Bonamassa à la guitare. Justement, c'était deux pièces de ses albums solo. Il y avait Bang Bang Boom Boom, tiré de l'album qui porte le même nom. Et précédemment, c'était son grand succès Bad Woman Blues. Il y avait également, juste avant ça, Miss Lady, un autre extrait d'un album en duo avec Joe Bonamassa. Vous l'avez sans doute reconnu. Bien sûr, c'est une grande voix, puis c'est l'une de mes voix féminines préférées dans le blues rock international. Beth Hart, qui nous a donné en 2024 son nouvel album à la fin de l'année 2024, l'album You Still Got Me. On va clôturer l'émission de cette semaine avec justement la pièce titre de cet album, parce qu'elle est vraiment très bonne et excellente dans les slow blues, et ça, c'en est un merveilleux exemple. Voilà, c'était notre rendez-vous hebdomadaire avec la note bleue. Vous pouvez me rejoindre à sousunciel_blues@hotmail.com. Mon nom est Martin Lachance. Toujours un réel plaisir, je dirais même un privilège, d'être en votre compagnie à chaque semaine à vous présenter des artistes de blues de toutes tendances. Portez-vous bien, passez une excellente fin de journée. On termine le tout avec Beth Hart. C'était Sous un ciel blues. À la semaine prochaine!

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1: Piu-piu-piu-piu-piu-piu-piu-piu-piu! 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

0: 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Que puis-je pour vous?
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1: 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M. Bombray?
0: Ici l'agent William Bombray, le commandant de Montréal. 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Ça va faire 10 $. Merci.
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4: Il est 6h, ben oui, déjà 6h, ah! Et on est lundi, déjà lundi. Ça va vite. Wow! Bon matin tout le monde, j'espère que vous allez bien, j'espère que vous êtes en forme, mais oui, c'est moi qui est là. Voilà. Ben, c'est ça. On dirait que j'ai un gros manchement en loup poigné dans le nez, là, ben c'est ça. C'est comme ça que ma voix sonne un matin. J'ai le nez bouché bien dur. Fait que je sonne comme si j'étais... comme si j'étais dans le bonhomme carnaval, tiens, pourquoi pas? Pourquoi pas? On sait pas. Ben oui, c'est ça, on est lundi aujourd'hui, lundi le 13 juillet. Festival de la famille, ça approche à grands pas, hein? Ça commence mercredi prochain. Alors, le Festival de la famille, là, il vous reste 2 jours, en gros, pour aller chercher vos passes de fin de semaine. Je pense que je vais lever le volume un petit peu du micro, ça va m'éviter d'avoir à parler plus fort. Voilà. 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Attendez un peu, là. 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Ben, c'est pas le super... 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Et que c'est écrit petit. Attendez un petit peu, là. Donc, ça commence vraiment à 18h30. Là. 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Ça, c'est mercredi. Ensuite de ça... 22h, Parc Canada présente le spectacle Pyro Musical sur mer. Et à 23h, le site est fermé. Donc, mercredi, ce qu'il y a à retenir, bingo à 18h30, cérémonie d'ouverture à 19h30, Les Deux Frères à 20h, à 21h30, c'est Les Fous du Roi sans flamme, à 22h, le feu d'artifice, puis à 23h, on met tout le monde dehors. Fait que ça, c'est la première journée. Mais oui, c'est mercredi. Fait qu'on va garder ça de même. Puis à la journée, ben là, mercredi, on va vous expliquer qu'est-ce qu'il va y avoir jeudi. Puis jeudi, on va vous expliquer qu'est-ce qu'il va y avoir vendredi. Puis vendredi, on va vous expliquer qu'est-ce qu'il va y avoir samedi. Puis samedi, on va vous expliquer qu'est-ce qu'il va y avoir dimanche. Puis dimanche, on va dire bye-bye, c'est fini. Puis on va s'en aller chez nous. Ben, chacun chez soi. Moi, je devrais dire ça de même à la place. Fait que ça, c'est ce qui s'en vient là, du côté du Festival de la famille dans les prochains jours. Il y a toujours une fébrilité hein, quand on arrive à la semaine du Festival de la famille. Là, on le sent bien, là, l'espèce de frénésie qui s'installe du côté de Havre-Saint-Pierre. Hein, on a vu le chapiteau passer en fin de semaine devant chez nous. Pas monter, évidemment. Là, il était dans le camion. Sur le camion, parce que ça ne rentre pas dans un camion, c'est sur un camion. Et on l'a vu passer. Fait qu'on dit ah, ah ben, Festival de la famille. Alors, ça s'en vient. Mercredi, dès 18h30, Bingo Express en direct du Festival de la famille pour lancer les festivités 2026. Je voudrais faire les mises à jour météo. Pendant ce temps-là, on peut aller voir du côté des manchettes. Qu'est-ce que j'ai ressorti ce matin, donc? Ah oui, le référendum à Pessamite. Vous vous souvenez, on en a parlé la semaine dernière. Hein? Grosse entente. On veut aussi, en fait, c'est surtout de dédommager pour des ententes qui n'ont pas été respectées ou des ententes qui n'ont pas été tenues. Ben, le référendum a été rejeté. En fait, l'entente a été rejetée lors d'un référendum. C'est le Rana Genet qui nous parle de ça du côté de Radio-Canada. L'entente entre le Conseil des Inuits de Pessamite, Hydro-Québec et le gouvernement provincial a été rejetée dimanche soir lors du référendum. Au total, 63 des voix ont voté contre. La communauté a voté pour décider si elle acceptait ou non l'entente de plusieurs milliards de dollars pour réaliser différents projets énergétiques sur son territoire ancestral avec la société d'État. Le taux de participation était d'environ 37 % seulement. Quelques 3500 membres de la communauté pouvaient voter. 1287 d'entre eux se sont prononcés. Le président du référendum, Alexis Wawanola, a annoncé en soirée les résultats du scrutin. 809 votes non et 471 votes oui ont été recensés. Au total, 7 votes ont été rejetés. Le conseil de bande a négocié cette entente avec Hydro-Québec et Québec et a ensuite décidé de la soumettre à un vote par référendum dans la communauté. Par courriel, Hydro-Québec écrit qu'elle respecte la décision démocratique des membres de la communauté de Pessamite. La société d'État mentionne qu'elle demeure ouverte au dialogue et poursuivra ses échanges avec les représentants de la communauté. Le vice-chef de Pessamite, Jérôme Bacon Saint-Onge, a affirmé sur les réseaux sociaux que la décision des membres de la communauté sera pleinement respectée. La responsabilité du conseil est maintenant de poursuivre le travail avec le même engagement envers la protection de notre territoire et nos droits et de notre avenir collectif. Alors voilà, ça a été rejeté. L'acteur de Parc Jurassique, oui, Jurassique, Sam Neill est décédé à l'âge de 78 ans. Alors c'est vraiment le rôle qui l'a le plus marqué ou qui a été le plus connu dans tous les rôles qu'il a fait. Mais c'est tout un acteur. Il en a fait des rôles, il en a fait beaucoup. Des rôles pas faciles toujours, des comédies. Il a touché pas mal à tout. Alors Sam Neill est décédé à l'âge de 78 ans. Il venait de se remettre d'un cancer il n'y a pas si longtemps. Il avait dit qu'il aimerait recommencer à travailler, à tourner, maintenant là, qu'il était plus en santé. Alors voilà. On va aller à la météo après. On va y aller à 6h30 parce que les mises à jour sont extrêmement lentes à rentrer ce matin. Puis ça ne me tente pas de juste siffler, puis c'est ça, marmonner, chantonner. Ben non, ça ne me tente pas. J'ai pas assez de voix un matin de toute façon pour chanter. Si j'essaie de chanter, ça ne marche pas. Ça marche juste pas. Ben non, c'est ma voix qui est comme ça. Fait que tant qu'elle est en train de me battre avec les mises à jour, parce que les premières mises à jour, des fois, c'est plus long un peu, ben on va y aller en musique, et puis on va y aller avec la météo à 6h30, puis on fera une météo complète là, à ce moment-là, pour s'assurer que tout le monde a bien et bien été couvert. Alors, on va y aller avec Blue Jeans Bleu. Scott et Poch. Scotch et Poche, oui. Scott et Poch. Scotch et Poche, oui. Bon, et le Blue Ridge Band. Blue Jeans Bleu, Blue Ridge Band, c'est bien, hein? Une autre histoire, voilà ce qu'on s'en va entendre. Et on revient avec... Bon, on va aller voir du côté des sports, là, ce qui se passe. Il y a peut-être des développements au niveau de la Coupe du Monde. Il y a peut-être, je sais pas moi, le Canadien a peut-être repêché Larry Robinson.
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2: Bon, ben, le mercredi, ça, hein? Ben oui, c'est mercredi, le début du Festival de la famille. Hey, le 15. Alors là, le 15, là, c'est une grosse journée, le 15, là. Une grosse journée. On a tout d'abord le Festival de la famille qui commence avec le Bingo Express en direct à 18h30. Il y aura les deux frères. Il y a le feu d'artifice. Il y a le tirage. Il y a les fous du roi également qui vont faire un spectacle. Ça, c'est tout du côté du Festival de la famille. Du côté de la chaîne à morue, il y a Richardson Zephyr qui sera là et qui fait rire les gens. Elle fait rire les gens beaucoup pendant les séries finales de la Coupe Stanley, entre autres, hein, parce qu'il faisait une émission spéciale par Léo Hockey. Et c'était très, très, très drôle. Alors, Richardson Zephyr qui va être du côté de la chaîne de morue, lui, le 15. Puis ça, mais il y avait d'autres choses aussi, le 15. En tout cas, il y a du stock, le 15. Il y a du stock. Il s'en passe des affaires. Du côté de la Coupe du monde, on connaît maintenant les demi-finalistes. Alors, on connaît les 4 équipes qui vont être en demi-finale. Il n'y a pas vraiment de surprise parmi les équipes présentes. Mais il y a d'autres équipes qui auraient pu être présentes aussi, que c'est un peu une surprise que ce soit fait éliminer, comme par exemple l'Allemagne. Il y a la Belgique qui aurait pu, là. Belgique, c'est un peu un électron libre. Il aurait pu être là aussi. Mais finalement, bon, les 4 équipes là, qui vont s'affronter en demi-finale, c'est la France, l'Espagne, l'Angleterre et l'Argentine. Alors, 4 équipes là, qu'on attendait. Si c'était pas dans les finales, on les attendait là, quand même relativement loin dans le tournoi. Alors, 2 de ces équipes vont ressortir du lot et se rencontrer en finale. Alors, on verra bien ce que ça donnera. Au niveau des marqueurs, ça ne doit pas avoir changé beaucoup, hein? Y avait-tu un match en fin de semaine? Attendez un peu. Les résultats Coupe du Monde. Voilà. Vendredi 10 juillet, alors l'Espagne a finalement battu la Belgique 2-1. J'étais déçu un peu, j'étais chez nous. Je disais, il me semble que c'était le match l'après-midi. C'était à 2h, c'était à 14h le match. Puis finalement, je me suis comme réveillé qu'il y avait un match. Là, il était rendu pas mal plus tard dans l'après-midi. Et j'ai vu le score final, finalement. J'étais déçu un petit peu. Un petit peu déçu. La France qui ont défait le Maroc 2-0, ça c'était jeudi. Samedi, il y a eu la Norvège qui affrontait l'Angleterre. Et ça s'est terminé 1-1. Et en tir de barrage, je pense, 2-1, donc pour l'Angleterre. Non, même pas, c'était en AP1. AP1. C'est quoi ça, AP1? Je sais pas c'est quoi. Mais l'Angleterre a marqué en AP1. Ils se sauvent avec la victoire par la marque de 2-1. Là, les matchs pour la demi-finale, ça commence demain. Il n'y en a pas aujourd'hui. Alors, pas de match aujourd'hui, mais demain, il y aura la France contre l'Espagne. Et mercredi, l'Angleterre contre l'Argentine. Alors, qui c'est qui va gagner dans tout ça? Moi, j'aimerais ça que ce soit l'Argentine. Pourquoi? Parce que Messi est en train de battre des records incroyables. Et c'est son année, on dirait. Là. C'est tout un joueur de soccer. Et c'est son année, on dirait. Alors, faut se mettre d'y donner. Je veux dire, ça va être complet. Après ça, on passe à quelqu'un d'autre. Puis c'est comme ça au soccer, il y a des dominants là, qui sont là. Et pendant une certaine période de temps, là, on entend parler presque d'eux. Seulement d'eux, mais après ça, ça change. Puis c'est quelqu'un d'autre. Il y a Mbappé également là, qui est très, très, très, très fort. Les meneurs, c'est des statistiques. Attention, allons-y avec les statistiques pour le fun. Donc, dans les joueurs, au classement, on a Kylian Mbappé qui est premier et Lionel Messi qui est deuxième. Alors, Mbappé a 8 buts, 3 mentions d'aide, donc un total de 11 points, si on veut, là. Et Messi en a 8 buts, 2 mentions d'aide, 10 points. Donc, il a une mention d'aide d'être égal avec Mbappé. Haaland, qui a été éliminé, hein, ils ont été éliminés, là, la Norvège par... C'est l'Angleterre, oui, c'est ça, l'Angleterre qui les a battus, là, samedi. Mais Haaland, qui a connu tout un tournoi, lui aussi, là, 7 buts, aucune mention d'aide. Alors, c'est tout un tournoi pour lui. Et on verra, là, il y a 2 joueurs dans l'Angleterre. Bellingham, qui est à 6 buts, une passe. Et Kane, également de l'Angleterre, qui est à 6 buts, une passe. donc à égalité avec son compatriote. Et de la France, il y a Dembélé également, qui est avec 5 buts, 2 passes. Donc voilà. Fait que Messi, c'est son année, on dirait. Là. J'ai envie de se laisser. Là. J'ai envie de dire, ah, regarde là, gagne donc ça, là. Hein, gagne nous ça. Fait que c'est ça. C'est bon, j'ai envie d'y laisser. J'ai envie qu'il la gagne. Ah, fait que c'est ça. Y a-tu quoi dans le hockey? Y a pas grand-chose du côté du hockey, là. Je dirais, RDS sont rendus, là, qu'ils vont chercher... ben, c'est ça. Ils vont chercher des transactions mineures ou dans la Ligue américaine. Ou, fait que c'est ça. Il y avait un combat de MMA ou de UFC. UFC, en tout cas, UFC, c'est ça. En fin de semaine, Holloway contre McGregor. McGregor qui est une grande bouche. Il parle pas mal plus qu'il se bat maintenant. Et puis, c'est ça. Là, il avait dit, lui, qu'il allait terminer la carrière à Holloway, que Holloway allait être fini après ce combat-là. Puis, il allait falloir qu'il se trouve une autre job parce qu'il sera plus capable de se battre. Finalement, après à peu près 30 secondes, McGregor s'est viré le genou, puis il a mangé une volée pendant 35 secondes, puis l'arbitre a arrêté ça, puis ça a été terminé avec un gros 66 secondes de combat. McGregor s'est fait planter. Il y avait beaucoup de gens qui étaient très satisfaits de ça. Beaucoup de gens qui étaient très contents du résultat hier. Donc, McGregor qui a perdu. Et les Blue Jays se sont inclinés 5-4 contre San Diego. Contre les Padres de San Diego. Hey boy, c'était loin dans ma tête, ça. Les Padres de San Diego. Alors, voilà, 5-4. Défaite crève-cœur des Blue Jays en fin de semaine. On va aller en musique? On va aller en musique. On va aller écouter Somber avec Back to Friends et Miles Smith avec Nyaloran, Drive Safe. Ah, ça va nous amener ça à... Ben oui, les nouvelles de 6h30, c'est vrai. Je vais oublier. Il y a des nouvelles le matin.
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3: Bonjour, ici Sophie-Anne Mailloux. Nous sommes lundi le 13 juillet 2026. Bienvenue à vos informations régionales. Il y a une semaine que la famille Roulet a entrepris la traversée de l'océan Atlantique à bord du Tomgard Sailing, leur voilier de 52 pieds. L'équipage devait initialement effectuer un arrêt sur l'île de Florès, mais il a plutôt opté pour filer directement vers le Canada. Depuis leur départ des Açores le 5 juillet, ils donnent des nouvelles à l'occasion via la page Facebook Tomgard Sailing notamment. On peut d'ailleurs y retrouver des photos donnant une idée assez claire de leur quotidien à bord du voilier. Estimation de l'arrivée en Nouvelle-Écosse le 19 juillet, après 2 semaines de navigation en haute mer. La semaine prochaine, CILE devrait pouvoir s'entretenir à nouveau avec Noémie Roulet, la maman de la famille qui a déjà accordé quelques entrevues à la radio depuis l'été dernier afin de partager l'expérience qui est en cours. Et puis, l'Assemblée générale annuelle du comité de spectacle de Havre-Saint-Pierre se tient ce soir à 19h du côté de la Maison de la culture Roland-Jonf à Havre-Saint-Pierre. Et notez qu'il y a des places de disponibles pour siéger au sein du conseil d'administration. C'est ce qui complète vos informations régionales. On vous rappelle que l'émission Info Mingani, elle vous est présentée tous les jours de la semaine à 11h30, en rediffusion à 16h30. À tous et à toutes, une bonne journée.
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0: Alors, on va pouvoir aller faire la météo complète. Attention, on va baisser ça un petit peu. Voilà, il me reste juste une place à aller faire la mise à jour. Par Meunier, et ça sera terminé par la suite, et voilà. Alors, Havre-Saint-Pierre, présentement, c'est 13 degrés, avec un ciel généralement nuageux. Le taux d'humidité est à 91%. On a des vents d'est de 4 km/h. On prévoit aujourd'hui un ciel généralement nuageux avec 40% de possibilité d'averse, un risque d'orage en après-midi, avec des vents du sud-ouest à 20 km/h ce matin, un maximum de 19 aujourd'hui. Ce soir et cette nuit, c'est généralement nuageux, 40% de possibilité d'averse tôt en soirée, nappe de brouillard qui se forme au cours de la nuit, minimum de 14. Demain mardi, nuageux, quelques averses qui débutent le matin tard, risque d'un orage en après-midi, nappe de brouillard qui se dissipe en mi-journée, avec des vents sud-ouest, à 20 km/h en matinée, maximum de 17 pour demain. Mercredi, alternance soleil-nuage, maximum de 20. Jeudi, nuageux, venteux, maximum de 16. Vendredi, alternance soleil-nuage, maximum de 18. Et samedi, nuageux, avec 30% de possibilité d'averse, maximum de 17. Les normales de saison vont être 13 juillet, maximum 20, minimum 11. Le soleil s'est levé à 4h18 et il va se coucher à 20h21. Voilà. Attendez un petit peu, là, juste une petite seconde. Ben oui, je... Ah! Je ne l'ai pas mis à bonne place. Il semblait aussi que j'avais mis de la musique. Bon. Et voilà. Wow! Bon, dans les localités de la Mingani, les températures qui varient entre 11 et 16 degrés. Alors, c'est plus chaud à l'est, d'Havre-Saint-Bien qu'à l'ouest, et partout le ciel est couvert ou partiellement couvert. Les marées, la prochaine Havre-Saint-Bien, elle est prévue à 11h47. C'est une marée haute à 1,2 mètres ou 4 pieds. Et à 17h42, marée basse à 0,2 mètres ou 0,6 pieds. À Rivière-au-Tonnerre, la prochaine marée, elle est prévue à 7h41. C'est une marée basse à 0,3 mètres ou 1 pied. Et à 13h24, marée haute, 1,6 mètres, 5,4 pieds. Les traversiers, il n'y a rien à dire. Tout fonctionne selon les horaires habituels. Pour ce qui est de la SOPFEU, l'indice de danger d'incendie est réduit à bas. Par contre, les restrictions, comme vous avez vu en fin de semaine, tout le monde a partagé quasiment là.

0: C'était plutôt tranquille du côté des éphémérides. Moi, c'est ce que je constate là. Il y a quelques acteurs qui ont leur anniversaire aujourd'hui. Voilà, Harrison Ford. Quel âge a Harrison Ford? 84 ans aujourd'hui. 84 ans pour Harrison Ford. Monsieur Patrick Stewart qui jouait Jean-Luc Picard. Il faut le dire de même, moi. Hein, parce que c'est un British qui avait un nom français qui jouait dans une série américaine. Avez-vous suivi? C'est un Britannique, M. Patrick Stewart. Il avait un nom français. Il jouait dans une série américaine qui est Star Trek. Il s'appelait Jean-Luc Picard. Jean-Luc Picard. 86 ans pour M. Patrick Stewart. Hubert Reeves est né en 1932, le 13 juillet. Il est décédé en 2023. Il avait 91 ans, M. Reeves. Ensuite de ça. Dans les décès, c'est relativement tranquille. Shannon Doherty, ben oui, c'est vrai, Shannon Doherty est décédée en 2024. Il y a donc 2 ans aujourd'hui, le 13 juillet. Elle avait 53 ans seulement. Elle a été surtout populaire dans la série Beverly Hills 90210. Je me souviens même des chiffres. Hein? Aucune idée pourquoi. De la misère à me souvenir du nom de mes enfants, mais je me souviens des chiffres de Beverly Hills 90210. Hey! C'est pas le numéro de téléphone là, pour... 254-6011, là. Ben, ça non plus, je sais pas pourquoi je m'en souviens encore. Dans les décès, Nancy Sinatra. En 2018, le 13 juillet, elle avait 101 ans. Frida Kahlo, la peintre originaire de la Colombie... Non, du Mexique, pardon. Frida Kahlo, elle est décédée en 1954. Elle avait 47 ans. C'est pas mal, ça. C'est pas mal, ça. Il est bien lettre, lui. Eh ben. OK. C'était un religieux français qui s'appelait Rachi, mais c'est rien qu'une gravure qu'on a, puis il n'est pas beau. Il a l'air d'un un visage dans un arbre. Dans les anniversaires musicaux, maintenant, on a tout d'abord Mark the Animal. Non, c'est pas vrai. Roger McGuinn. Roger McGuinn est membre de The Birds. Il a 84 ans aujourd'hui. On va aller écouter Turn, Turn, Turn to Everything There Is a Season. Et on a également Mark the Animal Mendoza. Mendoza! Ça, j'aime ça. Mendoza, c'était dans... Cheech and Chong, le film. Mais oui, Carotte Mendoza, le frère de l'autre. Mark the Animal Mendoza, il est bien bassiste pour Twisted Sister. Il a 71 ans aujourd'hui. On va aller écouter We're Not Gonna Take It. Tiens. Alors, on y va avec The Birds, Turn, Turn, Turn, et The Twisted Sister. Et ça, là, We're Not Gonna Take It, voilà.
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4: La chaise a besoin de gigalou. On s'en va à l'agenda communautaire. Alors, on a tout d'abord la municipalité de Havre-Saint-Pierre qui avise la population que des travaux sont présentement en cours sur les trottoirs dans différents secteurs. Trottoirs à l'intersection Caillou et Calculo. Et il y a deux endroits sur la rue Boréal pour une durée d'environ 2 semaines. Alors, soyez prudents. Vous allez voir, ils sont très bien identifiés. Là. Il y a des cônes. On a isolé la zone où on doit faire une coulée de ciment. Un comité de spectacle qui vous invite à son âge et homme, Sofiane vous l'a dit, c'est le 13 juillet à 19h à la Maison de la Culture, Roland-Jonf. Activité de la semaine, on est-tu le 13? On est le 13. Alors aujourd'hui, c'est l'heure du compte de 18h30 à 19h30, ça se passe au Parc Titane. Alors vous êtes invités à y aller avec des tout-petits, ils vont jouer au parc, ils vont jouer avec des amis, ils vont avoir une histoire, ils vont avoir des marionnettes, pas des marionnettes, des mascottes, voilà. Donc une belle soirée là, pour les jeunes. Donc au Parc Titane de 18h30 à 19h30, une histoire racontée en plein air en compagnie de Titane et d'une maquilleuse pour enfants. Alors voilà, ça c'est aujourd'hui. Le module d'épanouissement à la vie qui vous invite aussi à son AGA. L'AGA qui se tiendra le 21 juillet 2026 au 10-10 des Anciens à Havre-Saint-Pierre. Et c'était à 19h. Alors, toutes les personnes intéressées de près ou de loin à la cause des personnes vivant avec un handicap physique et ou intellectuel sont invitées à cette assemblée générale annuelle. Le 14, hey, c'est demain ça, le 14, ça. Ben oui. Avec demain, il y a une marche. Ben oui, c'est à la piste cyclable partie 1. Alors, le 14 juillet, demain, à 13h. Donc, vous vous stationnez là, pratiquement devant le hockey pneu. Le hockey pneu, il y a le grand stationnement où ils mettent les voitures là, en attendant de rentrer dans le garage. Vis-à-vis de ce stationnement-là, l'autre bord de la rue, il y a le stationnement de la piste cyclable. Vous vous installez là, vous arrêtez là, vous vous stationnez dans ce stationnement-là et c'est là que le départ se fera. Alors, voilà. Demain à 13h. 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Soirée Cayenne, cette semaine, il n'y en a pas... Non, il n'y en a pas, ça va aller au 4 août la prochaine fois. Festival de la famille, bien, c'est ça. Ça commence mercredi. Mercredi à 18h30 avec le Bingo Express de CILE en direct sous le chapiteau. Mais avec les règles du Radio Bingo, toujours, évidemment. Cérémonie d'ouverture à 19h30. Et ensuite, ben, c'est le spectacle des deux frères à 20h. Spectacle Les Fous du Roi s'enflamment après les deux frères à 21h30. À 22h, c'est Parc Canada qui présente Les Feux d'artifice. Et à 23h, le site ferme. Ça, c'est la première journée, mercredi. C'est une petite journée parce que ça commence le soir. Ben oui. Les bracelets sont en vente pour le Festival de la famille, bracelets de fin de semaine. Alors, Festival du Fil de la famille du 15 au 19 juillet. Les bracelets de passe de fin de semaine sont bonnes du 15 au 19 juillet, incluant le soir pour les adultes. Alors, forfait adulte, 75 $, forfait enfant, 20 $. 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Fait qu'on les vend jusqu'à mercredi pour, après ça, ben, dire aux gens, vous allez prendre une passe de journée parce que vous n'avez pas précommandé ou préacheté vos billets, ben, vos passes de fin de semaine. Donc, malheureusement, vous allez devoir acheter des passes journalières. Si vous voulez acheter des bracelets, ben là, il vous reste aujourd'hui puis demain. Chez Variété Jonf, il y a les deux, forfait adulte, forfait enfant. Alimentation Jaco, il y a seulement le forfait adulte. Et les gens de Sept-Îles, à la tabagie Gamache de Sept-Îles, il y a seulement le forfait adulte également. Ça, je l'ai dit, ça, on en a parlé. Ah, le marché aux puces, je vous rappelle, dans les heures d'ouverture pour l'été. Alors, marché aux puces de 13h à 18h les jeudis et les dimanches de 13h à 16h. Sur le pont de la rivière Pupitagon, du côté de Rivière-au-Tonnerre, il y a des travaux. Alors, circulation d'alternance dans les deux directions. La prochaine croisière sera le Belote, qui sera ici le 4 août prochain. Puis on arrive aux offres d'emploi. Bon, ben, coudonc. On arrive aux offres d'emploi. C'est fini pour l'agenda communautaire. On arrive aux offres d'emploi. On va aller en musique. On va aller écouter U2 avec Sunday Bloody Sunday et Mumford & Son avec Ozier et Rubber Band Man. Rubber Band Man. C'est le fun à dire vite, ça, mais c'est pas évident. C'est un peu comme la duchesse des chaussesses, la chaussesse archi-sèche. Elle sèche sur les chéchés. Chéchés la chaussesse de la duchesse.
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5: Bonjour, ici Sophie-Anne Mailloux. Nous sommes lundi le 13 juillet 2026. Bienvenue à vos informations régionales. Il y a une semaine que la famille Roulet a entrepris la traversée de l'océan Atlantique à bord du Tomcat Sailing, leur voilier de 52 pieds. L'équipage devait initialement effectuer un arrêt sur l'île de Florès, mais il a plutôt opté pour filer directement vers le Canada. Depuis leur départ des Açores le 5 juillet, ils donnent des nouvelles à l'occasion via la page Facebook Tomcat Sailing notamment. On peut d'ailleurs y retrouver des photos donnant une idée assez claire de leur quotidien à bord du voilier. Estimation de l'arrivée en Nouvelle-Écosse le 19 juillet, après 2 semaines de navigation en haute mer. La semaine prochaine, CILE devrait pouvoir s'entretenir à nouveau avec Noémie Roulet, la maman de la famille qui a déjà accordé quelques entrevues à la radio depuis l'été dernier, afin de partager l'expérience qui est en cours. Et puis, l'Assemblée générale annuelle du comité de spectacle de Havre-Saint-Pierre se tient ce soir à 19h du côté de la Maison de la culture Roland-Jonf à Havre-Saint-Pierre. Et notez qu'il y a des places de disponibles pour siéger au sein du conseil d'administration. C'est ce qui complète vos informations régionales. On vous rappelle que l'émission Info Mingani, elle vous est présentée tous les jours de la semaine à 11h30, en rediffusion à 16h30. À tous et à toutes, une bonne journée.
3: Jusqu'à 9h sur les ondes de CILE, c'est l'émission Les Bons Matins avec Jason Lévesque. Hey, bon matin tout le monde, on est lundi! La voix a repris un petit peu de la force. Bon, on va baisser ça d'abord. On est lundi le 15, non pas le 15, le 13 juillet. 13. Oui, on est le 13, on n'est pas le 15. C'est parce qu'on parle beaucoup du 15. Pourquoi on parle beaucoup du 15? Ben parce que le 15, c'est le Festival de la famille. Ben oui, Festival de la famille qui commence mercredi. On a bien hâte là, d'être au Festival de la famille avec vous autres. Et, attendez un peu, voilà. Donc, ça commence le 15 à 18h30 exactement. Pourquoi? Parce que c'est le Bingo Express qui va lancer le Festival de la famille cette année. Alors, on fait l'expérience, il y aura quelqu'un sous le chapiteau qui va tirer les numéros. Mais les règles de bingo à la radio s'appliquent. Ça veut dire qu'il faut appeler pareil, même si vous êtes au chapiteau. Ça veut dire qu'il va falloir vérifier vos numéros à la radio, même si vous êtes au chapiteau. Bon. Donc, voilà, ça s'en vient bientôt. Ça, c'est mercredi à 18h30. On est lundi, là. Non, on est lundi le 13. Alors, on va souhaiter la bienvenue à tous ceux qui se joignent à nous, hein, les gens qui viennent de se lever, les gens qui viennent de finir de travailler aussi, hein, les quarts de nuit là, qui s'en vont à la maison. Ben, c'est votre émission du retour. Merci d'être là. Les gens qui travaillent de nuit, c'est pas un quart qui est toujours facile. On va saluer également les touristes qui sont dans la région. Il y en a beaucoup. Il va en avoir plus, mais il y en a déjà pas mal. Puis là, cette semaine, il va en avoir vraiment une tonne parce qu'il y a le Festival de la famille. Alors, on vous salue les touristes qui écoutaient la radio ce matin. On va saluer les gens qui sont là aussi pour le travail, travailleurs saisonniers, travailleurs pour des projets de construction. Vous êtes là, vous êtes dans la région, vous êtes dans notre secteur. Peut-être que vous écoutez la radio ce matin. Alors, je vous en remercie et je vous souhaite la bienvenue dans notre plus beau coin du monde. Ben oui, c'est ça ici, ça. C'est le plus beau coin du monde. Alors voilà, puis c'est ça, on salue tout le monde en général, les gens qui vont aller prendre une petite nage, ça fait longtemps qu'on vous a pas salué, les gens qui prennent une petite nage, allô, allô les gens qui prennent une petite nage, on va, ben oui, peut-être que vous allez traîner vos écouteurs, peut-être que vous allez entendre, ben oui, vous allez peut-être écouter la radio pareil, même si vous êtes là en train de vous promener sur le trottoir, en train de marcher pour prendre votre marche quotidienne. J'ai recommencé à marcher moi aussi là, dernièrement, ça fait quelques semaines, là. Je prends au moins une marche par jour. J'essaie d'en prendre deux, une seule, une avec le chien. Donc, j'essaie de me forcer là, à aller marcher. C'est pas des longues marches que je fais, là. C'est des 15 à une demi-heure, 15 minutes à une demi-heure, mais c'est assez pour me sentir plus en forme un petit peu. Pas énormément, mais un petit peu plus en forme. Alors, voilà. Donc, c'était ça. On y allait vite avec la météo. Havre-Saint-Pierre, c'est 15 degrés actuellement. C'est couvert, Havre-Saint-Pierre. Ça dit généralement nuageux, là, mais c'est complètement couvert actuellement. Là, j'ai ouvert les rideaux, puis les rideaux, les stars, et c'est complètement couvert, Havre-Saint-Pierre. Taux d'humidité à 87%, des vents du sud-ouest à 8 km/h. On prévoit aujourd'hui un ciel qui demeure généralement nuageux, 40% de possibilité d'averse aujourd'hui avec un risque d'orage en après-midi avec des vents du sud-ouest à 20 km/h le matin, maximum de 19 aujourd'hui et un minimum de 14 ce soir et cette nuit, ça reste nuageux. Il y a 40% de possibilité d'averse aussi durant la nuit et la soirée et des nappes de brouillard qui vont se former au cours de la nuit. Ailleurs, en Mégani, les températures qui varient entre 11 et 16 degrés. Alors, c'est plus chaud là. À l'est de Havre-Saint-Pierre, je veux dire Natashquan, Aguaniche et Béjoumanbert, il fait un petit peu plus chaud que du côté ouest de la Mangani. Alors voilà, la température entre 11 et 16, et c'est couvert pas mal partout, il y a des nuages pas mal partout ce matin. Alors voilà, peu importe où vous êtes probablement sous un ciel couvert actuellement. Les marées la prochaine à Havre-Saint-Pierre, elle est prévue à 11h47, marée haute à 1,2 mètres ou 4 pieds. Côté de Rivière-au-Tonnerre, la prochaine marée, elle est à 7h41. Marée basse à 0,3 mètres ou 1 pied. Du côté des traversiers, rien à dire. Tout fonctionne bien. Du côté de la sub-feu, l'indice de danger d'incendie est bas. Hein, il n'y a plus. Ça a redescendu. Mais attention, les restrictions demeurent encore ce matin. Et les restrictions sont demeurées toute la fin de semaine, malgré la pluie. Alors, interdiction de faire un feu à ciel ouvert en forêt ou à proximité de la forêt et restrictions sur les travaux en forêt de 8h à 20h. Voilà. On va à la musique, on va aller écouter Scooter Gas avec Eric Cardo et Roxane Bruno avec Michael Bublé et Home. Mais juste avant, le défi du jour de M. Chiquan, on cherche un personnage secondaire dans un dessin animé, bande dessinée également, mais on l'aime beaucoup ce personnage-là, même s'il est très secondaire.
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1: Il est 7h17, alors oui, j'en ai parlé tout à l'heure. On va en parler beaucoup cette semaine. On va le répéter. On va vous donner les horaires d'activité parce que c'est le Festival de la famille qui commence. Commence mercredi, le Festival de la famille. Ça veut dire, grosso modo, si vous n'avez pas encore vos passes de fin de semaine, mais que vous avez l'intention de les acheter, faites vite. Il vous reste aujourd'hui et demain pour aller soit chez Jonf, à Variété Jonf ou Alimentation Jaco pour aller chercher vos passes pour adultes, passes pour enfants, seulement chez Alimentation, mais plutôt Variété Jonf. Donc, il y a seulement chez Variété Jonf qu'il y a des passes pour enfants. Passe pour adultes, chez Variété Jonf et chez Jaco. Mercredi, c'est fini la vente des passes. Pourquoi? Parce que le Festival de la famille commence. Alors, mercredi, le Festival de la famille commence à 18h30. À 18h30, mercredi, on va jouer au bingo. Donc, ça veut dire acheter vos cartes, ça. Et ça veut dire que si vous avez votre passe de fin de semaine, bien, vous pouvez aller jouer au bingo sur le site. Si vous avez acheté votre passe pour voir le festival, pas le festival, mais le spectacle des deux frères, vous avez le droit de rentrer sur le site puis aller jouer au bingo. Mais il faut avoir payé votre entrée pour pouvoir aller vous installer dans le chapiteau et jouer au bingo avec nous. Et là, bien, il va y avoir quelqu'un dans le chapiteau avec la machine à bingo qui va caler les numéros. B12! B12! Bon. Fait que là, bien, il y a des gens qui vont gagner. Si vous gagnez, vous êtes dans le chapiteau, il va falloir suivre les procédures habituelles pareil. Il faut quand même vérifier vos numéros. Il faut quand même que ça passe par le système téléphonique. Bref, le 3 minutes d'attente est là aussi. On va jouer avec les mêmes règles. La seule affaire qui est différente, c'est que vous allez pouvoir être dans la même pièce que la machine à bingo pendant que la personne a fait les tirages. Donc ça, c'est ce qui lance le festival mercredi à 18h30. C'est la toute première activité. C'est la première fois qu'on fait le mercredi. Ensuite de ça, il y aura à 19h30 la cérémonie d'ouverture. Et le tirage des billets à 100 $. Alors, le 10 000 $ et les 5 000 $ seront tirés mercredi à 19h30. À 20h, bien là, le spectacle commence avec les deux frères. Alors, les deux frères très populaires en Mingani seront sur scène à 20h. Ensuite, à 21h30, Exactaire qui présente le spectacle Les Fous du Roi sans flamme. Sur la scène BMR, là, le spectacle des deux frères, c'est une présentation de ARP Gaz. 22h, Parc Canada qui présente Les Feux d'artifice. Et à 23h, le site ferme. Fait que ça, c'est mercredi. Après ça, jeudi, ça commence comme d'habitude. C'est-à-dire qu'il n'y a rien dans la journée jeudi, mais il y a un show le soir. Alors, jeudi à 21h, c'est Okevenu qui présente la soirée sport avec Pour un instant. 23h, Construction Ricard présente DJ FJ. Donc ça, c'est jeudi. Fait que jeudi, il y a le show avec la thématique sport pour un instant et DJ FJ. Ça, c'est jeudi. Puis là, ben, vendredi, ça ouvre à 9h. En fait, ça ouvre à 8h. 8h ou 9h? 9h! Ça ouvre à 9h. Et là, ben, y a des activités toute la journée pour les tout-petits et le soir, les spectacles. Mais mercredi, jeudi, c'est un peu particulier. Mercredi, ça commence à 18h30. Bingo, les Fous du Roi, le tirage, les feux d'artifice, le show des deux frères. Ça, c'est mercredi. Jeudi, ben là, c'est plus tranquille. C'est le show pour un instant, thématique sport, et le show de DJ FG. Voilà. Donc, on va y aller avec ça. Ben oui, c'est déjà pas mal. On s'en va en musique. On va y aller avec Ashtruk et... Nutrican et Ferraruco et Yapak. C'est des mots bizarres. C'est des mots que je comprends pas parce que c'est dans une langue que je ne parle pas et que je ne maîtrise pas. Fait que ça, j'aime pas ça parce que j'ai l'impression de massacrer des mots parce que je les connais pas. Je sais pas comment les présenter, les prononcer. Mais bon, c'est ce qu'on s'en va écouter. Ce que j'ai dit tantôt, là.
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6: Bonjour, ici Sophie-Anne Maillot. Nous sommes lundi le 13 juillet 2026. Bienvenue à vos informations régionales. Il y a une semaine que la famille Roulet a entrepris la traversée de l'océan Atlantique à bord du Tomcat Sailing, leur voilier de 52 pieds. L'équipage devait initialement effectuer un arrêt sur l'île de Florès, mais il a plutôt opté pour filer directement vers le Canada. Depuis leur départ des Açores le 5 juillet, ils donnent des nouvelles à l'occasion via la page Facebook Tomcat Sailing notamment. On peut d'ailleurs y retrouver des photos donnant une idée assez claire de leur quotidien à bord du voilier. Estimation de l'arrivée en Nouvelle-Écosse le 19 juillet, après 2 semaines de navigation en haute mer. La semaine prochaine, CILE devrait pouvoir s'entretenir à nouveau avec Noémie Roulet, la maman de la famille qui a déjà accordé quelques entrevues à la radio depuis l'été dernier, afin de partager l'expérience qui est en cours. Et puis, l'Assemblée générale annuelle du comité de spectacle de Havre-Saint-Pierre se tient ce soir à 19h du côté de la Maison de la culture Roland-Jonf à Havre-Saint-Pierre. Et notez qu'il y a des places de disponibles pour siéger au sein du conseil d'administration. C'est ce qui complète vos informations régionales. On vous rappelle que l'émission Info Mingani, elle vous est présentée tous les jours de la semaine à 11h30, en rediffusion à 16h30. À tous et à toutes, une bonne journée.
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0: 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Il est 7h32, presque 33. On s'en va à la météo. Alors, Havre-Saint-Pierre, présentement, c'est 15 degrés. Le ciel est complètement nuageux, complètement couvert. Le taux d'humidité est à 87%. On a des vents du sud-ouest à 8 km/h. On prévoit aujourd'hui un ciel généralement nuageux avec 40% de possibilité d'averse. Un risque d'orage en après-midi avec des vents du sud, sud-ouest, à 20 km/h ce matin. Maximum de 19 avec un UV de 4 ou modéré. Ce soir et nuit, c'est généralement nuageux. 40% de possibilité d'averse tôt en soirée. Nappe de brouillard qui se forme au cours de la nuit. Minimum de 14. Mardi, c'est demain, c'est bien, oui, nuageux. Quelques averses qui débutent tard le matin, risque d'orage en après-midi encore. Nappe de brouillard qui se dissipe en mi-journée avec des vents du sud-ouest à 20 km/h le matin. Un maximum de 17 pour demain. Mercredi, alternance soleil-nuage, 20. Jeudi, nuageux, venteux, maximum de 16. Vendredi, alternance soleil-nuage, 18. Samedi, nuageux, 30% de possibilité d'averse, 17. Et dimanche, nuageux, avec 60% de possibilité d'averse et un maximum de 19. Les normales de saison pour un 13 juillet, oui. Maximum 20, minimum 11. Le soleil s'est levé à 4h18 et il se couchera à 20h21. Ailleurs en Mingani, les températures qui varient, attendez un petit peu là, de 13 à 16 degrés. C'est couvert pas mal partout.

0: En forêt, de 8h le matin à 20h le soir, ben c'est encore là, ces deux restrictions-là. Alors, on doit les respecter, on doit faire attention. Pour l'instant, on s'en sort quand même relativement bien, je dirais. Voilà, bon!
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0: Alors, on va aller en musique. Attendez un petit peu. Qu'est-ce qu'on a? On a Elton John avec The One et Matt Lang avec Elle a volé mon truck. Ben oui, she stole my truck. Pas drôle, ça. Hey, hey, c'est une allait en berre pour le truck à Matt. Ben oui. Avez-vous vu ce véhicule? Regarde ça s'il est beau. Hey.
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5: Eh oui, l'agenda communautaire, la deuxième partie, c'est les offres d'emploi. Alors, si vous êtes à la recherche d'un emploi actuellement, ben, je vous invite à être attentif, prendre des notes et m'appeler s'il vous manque de l'information. Il n'y a pas de problème, ça va me faire plaisir de vous donner son téléphone. Alors, tout d'abord, il y a le Centre d'action bénévole de la Méganie qui est à la recherche d'une secrétaire pour un remplacement de congé de maternité d'une durée d'environ 1 an. Donc, voilà, c'est à Havre-Saint-Pierre, c'est au local du Centre d'action bénévole sur la rue Montréal. C'est 32 heures semaine, 21,91 $, un remplacement donc pour 1 an. Pour postuler, pour avoir des détails, vous pouvez contacter Tracy Saint-Pierre au Centre d'action bénévole au 418-538-1332, poste 104. Vous pouvez vous rendre sur place également ou bien envoyer tout ça par courriel à info@cabmengani.org. Il y avait une croisière en fin de semaine. Vous avez vu des groupes de touristes se promener, accompagnés de guides qui les amènent à différents endroits dans la municipalité, qui les amènent voir les camions à la mine, le train à la mine si le train est là, l'Orignal bleu. Bref, on va voir plein de choses. Mais là, du côté des croisières internationales, on aimerait avoir plus de guides. On aimerait avoir des gens pour pouvoir guider plus de groupes. Donc, si vous voudriez être animateur ou accompagnateur de groupe de croisière internationale, vous pouvez le faire. Si vous parlez anglais, évidemment, parce que l'anglais, c'est la langue internationale, puis la plupart des croisiéristes vont parler anglais plutôt que français. Donc, vous devez parler anglais. Tu aimes partager ton coin de pays et rencontrer des gens de partout dans le monde. Rejoins notre équipe dynamique. Alors, deux moyens de contacter l'équipe des croisières internationales par téléphone 418-538-1520 ou bien par courriel escale@porthsp.ca. Du côté de l'Espoir de Chelna, on recrute également, on est à la recherche d'une intervenante en milieu de vie, poste de nuit. C'est un horaire un peu particulier, là. C'est un horaire de 14 jours. Donc, attendez un petit peu, à quart de 0 à minuit, de minuit à 8 heures, pardon, 7 jours sur 14, semaine 1, 24 heures, semaine 2, 32 heures, salaire de 25,32 $ à 26,69 $ plus des primes de nuit et de fin de semaine, une fin de semaine sur deux. Bref, pour avoir plus de détails, contactez Chani Lamoureux à administration@espoirdechelna.ca ou bien par téléphone 418-538-3672, poste 1. Et il y a Éco Mengani également qui est à la recherche d'une technicienne ou un technicien en environnement, poste temps plein. 34 heures par semaine, occasionnellement. Ben oui, tout ça, et bien plus. Occasionnellement, de soir et de fin de semaine. Travail permanent à l'année. 38 $ l'heure avec prime de fin de semaine et de soir, si applicable. Régime d'épargne et retraite et d'assurance collective. Entrée en fonction dès que possible. Et Combingani se distingue par son approche humaine avec ses partenaires, ses clients et ses employés. Le petit milieu favorise un esprit de conciliation travail-famille. Alors, ça se tient. Le lieu de travail, c'est principalement sur un site minier au nord de Havre-Saint-Pierre, dans la MRC de Mengani. On y va avec les tâches, là. Si jamais vous voulez postuler, vous devez contacter Mme José Gagné, présidente directrice générale, à josegagné@ecomengani.ca. Je pense qu'il y a un point entre José et Gagné, mais je le vois pas. Voilà! On va dans la musique. Attendez un peu, il faut que je fasse de la place parce que là, on va déborder. Attendez un petit peu, là, et placement de dernière seconde, là. Parce que je savais pas combien de temps ça allait durer, l'agenda communautaire. Je savais pas combien de temps qu'on allait... C'est ça. Bon! Alors, allons-y avec tout d'abord Roxane Bruno, tiens. Si tout s'arrête demain. Et qu'est-ce qu'on a d'autre là-dedans? Là? Hi, on n'a pas grand-chose, finalement. Maroon 5 avec Héroïne. Est-ce que ça nous amène? Ça nous amène pas à bonne place pendant tout ça. Attendez un petit peu, là. On va enlever Maroon 5, là. OK, on a besoin de plus de plus long que ça. Fait qu'on va y aller avec de quoi de long. On va y aller avec une chanson plus longue un peu. Qu'est-ce que j'ai ici? Qu'est-ce que j'ai là? J'ai rien là, ici. Ah, Hush, Fun House, tiens. Avec Roxane Bruno, si tout s'arrête demain, ça nous amène à 8h pile, ça. Hey, c'est-tu pas merveilleux, ça? Allons-y comme ça. Alors, Roxane Bruno avec Si tout s'arrête demain et Hush avec Fun House.
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6: Bonjour, ici Sophie-Anne Maillot. Nous sommes lundi le 13 juillet 2026. Bienvenue à vos informations régionales. Il y a une semaine que la famille Roulet a entrepris la traversée de l'océan Atlantique à bord du Tongat Sailing, leur voilier de 52 pieds. L'équipage devait initialement effectuer un arrêt sur l'île de Flores, mais il a plutôt opté pour filer directement vers le Canada. Depuis leur départ des Açores le 5 juillet, ils donnent des nouvelles à l'occasion via la page Facebook Tongat Sailing notamment. On peut d'ailleurs y retrouver des photos donnant une idée assez claire de leur quotidien à bord du voilier. Estimation de l'arrivée en Nouvelle-Écosse le 19 juillet, après 2 semaines de navigation en haute mer. La semaine prochaine, CILE devrait pouvoir s'entretenir à nouveau avec Noémie Roulet, la maman de la famille qui a déjà accordé quelques entrevues à la radio depuis l'été dernier, afin de partager l'expérience qui est en cours. Et puis, l'Assemblée générale annuelle du comité de spectacle de Havre-Saint-Pierre se tient ce soir à 19h du côté de la Maison de la culture Roland-Jonffe à Havre-Saint-Pierre. Et notez qu'il y a des places de disponibles pour siéger au sein du conseil d'administration. C'est ce qui complète vos informations régionales. On vous rappelle que l'émission Info Mingani, elle vous est présentée tous les jours de la semaine à 11h30, en rediffusion à 16h30. À tous et à toutes, une bonne journée.
1: Jusqu'à 9h sur les ondes de CILE, c'est l'émission Les Bons Matins avec Jason Lévesque. Et 2 minutes. Nous sommes lundi le 13 juillet. Je me rends compte que vous entendez probablement pas ce que je dis. La musique est trop forte.
7: Baisse la musique! Tu vas virer
1: sourd! Ah, vos parents vous disaient ça, vous autres, quand vous écoutez de la musique forte. Moi, sur ma génération, on écoute de la musique forte. C'est drôle parce que je travaille avec des jeunes ici. Des gens qui sont plus jeunes que moi. J'ai 50 ans. Habituellement, quand on a de la relève qui arrive ici, c'est des jeunes qui viennent se faire les dents, qui viennent s'entraîner, viennent apprendre le métier. Viennent apprendre le métier avec nous. Il y en a qui restent, il y en a qui partent. Mais il y a une chose que j'ai remarqué. Ma génération, on écoute la musique forte. Des fois, Patrick, il remplace l'après-midi, puis il va fermer la porte, puis il va mettre de la musique super forte. Moi aussi, je mets de la musique super forte des fois. Puis après ça, quand on a des plus jeunes qui viennent, voyons, vous écoutez bien ça, la musique forte, vous autres, les vieux. Puis ils l'écoutent super pas fort, eux autres. Puis ils mettent pas les écouteurs quand ils travaillent. Puis ils mettent la musique super pas forte dans le studio. Je suis pas capable de travailler de même. Je suis pas capable de travailler comme ça, mais c'est une question de génération, je pense. C'est une question générationnelle, tout simplement. Alors, ben c'est ça. Fait que, moi, j'ai besoin de musique forte. Il faut que la musique, elle soit forte. Sinon, il y a de quoi qui marche pas quelque part. Ah, toujours, toujours, toujours. À 8h15, on va voir la capsule Mémoire du porc. C'est la quatrième capsule, parce que je pense qu'on a eu un petit pépin là, de production la semaine dernière. Mais c'est pas grave, c'est pas grave. On va la repasser pareil. Et je vous rappelle, hein, si jamais vous en avez manqué ou que vous aimeriez les réentendre, les capsules Mémoire du porc vont être sur notre site Internet pour une très longue période de temps, parce que c'est du... C'est de la belle radio. C'est un beau produit. C'est une belle chose que Sofiane et Janan ont fait ensemble. Et c'est très intéressant, très agréable à écouter. Donc, ces capsules vont rester sur notre site Internet pendant un bon bout de temps. Fait que si vous en manquez une, c'est pas grave, parce que dès qu'elle a été diffusée, elle se retrouve sur le site Internet. Et après ça, ben, on peut aller la réentendre là, aussi souvent qu'on veut. Alors voilà. Donc ça va être à 8h15 ce matin qu'on aura la capsule Mémoire du porc. Rapidement, rapidement, rapidement, la météo. Du côté de Havre-Saint-Bierre, c'est 15 degrés. C'est nuageux, c'est couvert complètement présentement. On a des possibilités d'averse aujourd'hui et même d'orage en après-midi avec un maximum prévu de 19. C'est similaire pas mal partout en Manganie là, actuellement. Là, des températures qui varient entre 13 et 16 degrés. C'est couvert partout. On annonce la pluie un peu partout. Il y a des risques d'orage à différents endroits. Alors, voilà, ça a l'air de ça. Mais oui, en après-midi, là, pas mal partout en Manganie, des risques d'orage. On va espérer que ça ne tombe pas dans des endroits boisés. Que s'il y a des éclairs, que ça tombe là, dans des endroits où il n'y a pas de risque de se retrouver avec un feu de forêt, avec un incendie de forêt. Alors, voilà. Pour ce qui est justement de la sauve-feu, ben, l'indice de danger d'incendie, elle est bas, mais les restrictions, hein, pas de feu en forêt et pas de travaux en forêt entre 8h et 20h, ben, ça reste. Ça s'est maintenu. Alors, voilà. Vous pouvez aller voir les détails là, sur le site de la sauve-feu pour ce qui est des travaux qui sont demandés là, de ne pas faire entre 8h et 20h. C'est très précis ce qu'on donne comme information là-dessus. Fait que vous allez pouvoir aller voir exactement ce qu'il ne faut pas faire durant cette période de temps-là. Alors, les restrictions demeurent malgré que l'indice est bas. Probablement parce que ça sèche super vite. Et puis, si on est une journée sans pluie, bien, ça remonte immédiatement là, à élevé ou extrême. Bref, présentement, c'est à bas, mais on a des restrictions qui sont en vigueur et qui sont à respecter. Voilà. Donc, attendez, il est quelle heure, là? Il est rendu 8h06. On pourrait aller entendre le défi du jour de M. Chouan, d'aller écouter un peu de musique. Et ça va nous amener à 8h15 exactement pour la capsule Mémoire du porc. Alors, Phil J. Smith avec La clé sous le tapis et Cœur de pirate avec Mélancolie. Tout juste avant, le défi du jour de M. Chicoine.
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4: Nous en sommes à cette quatrième chronique dans le cadre du 20e anniversaire de la session du port de Havre-Saint-Pierre. On s'entretient avec la chargée de projet, Jenan Cormier. Bonjour!
5: Bonjour!
4: Alors, aujourd'hui, on va parler de l'évolution du port de Havre-Saint-Pierre parce que au fil des années, particulièrement après la Première Guerre mondiale, on a amélioré significativement cette infrastructure-là.
5: Oui. Bien, en fait, dans la dernière chronique, on parlait en 1934 du gouvernement du Québec qui avait développé l'entrepôt frigorifique pour soutenir la pêche. On est encore dans la même période. Donc là, en 1936, cette fois-ci, c'est le gouvernement fédéral qui décide d'améliorer les infrastructures portuaires puis de transformer le quai de bois qui avait été construit en 1895, dont on a parlé dans une chronique précédente, et de l'aménager en structure de fer pour qu'elle soit plus solide, plus durable, puis aussi, encore une fois, pour s'adapter à la réalité économique locale, mais du pays aussi à l'époque. Donc, on se rappelle, début des années 30, on était dans la période qui suivait la Première Guerre mondiale et le crash boursier de 1929. Donc, une période où il y avait eu des gros bouleversements économiques, beaucoup d'instabilité. Donc, encore une fois, le gouvernement qui se mobilise pour mettre en place des stratégies de relance, de développement économique pour se sortir de cette période un peu plus creuse-là. Puis, à l'époque, le gouvernement avait identifié le transport maritime comme un élément clé pour la relance économique du pays, pour faire de l'exportation ou de l'importation de marchandises. Donc, tout le développement de marchandises maritimes était en processus. Puis pour pouvoir déployer la stratégie de relance, puis s'assurer qu'on avait les ressources pour le faire, à l'époque, c'était le premier ministre Richard Bedford Bennett qui avait mandaté un ingénieur britannique qui était Sir Alexander Gibb pour que cet ingénieur-là évalue l'état du réseau portuaire national. Donc, Sir Gibbs, c'est promener partout à travers le pays pour évaluer toutes les infrastructures portuaires.
4: Juste une précision, puis, le port de Havre-Saint-Pierre, à cette époque-là, il était déjà propriété du gouvernement fédéral. Hein?
5: Oui, depuis 1895, en fait. Mais en fait, on sera, si vous vous rappelez, dans une chronique précédente que j'avais parlé de l'élection de 1892. Donc, suite à l'élection de 1892, le gouvernement fédéral avait choisi d'investir dans les infrastructures portuaires de Havre-Saint-Pierre, puis était devenu propriétaire de ces infrastructures-là. Ils avaient acheté la jetée qui avait été construit par un citoyen et un hangar. Puis, il avait rallongé le quai pour l'amener jusqu'en eau profonde. Puis, ces rénovations-là s'étaient faites en 1895. Mais à l'époque, c'était un quai en bois.
4: OK. Et là, donc, on est rendu aux années 30.
5: On est revenu aux années 30, 1931, on a... l'évaluation du réseau portuaire de Sir Alexander Gibb, qui se promène partout au pays pour constater que c'est quoi les infrastructures portuaires, c'est quoi les standards de service, tout ça. Puis dans son rapport, ce qu'il a relaté, c'est que les infrastructures étaient mal adaptées, mal coordonnées, puis inégales d'un port à l'autre. Donc si on voulait vraiment avoir un gros effort national de relance économique qui allait passer par le transport maritime, il fallait adapter nos infrastructures, adapter nos façons de faire. Donc, pour que ce soit bien coordonné puis unifié, le gouvernement fédéral a créé le Conseil des ports nationaux en 1936,
4: okay.
5: qui était un organisme qui était sous la gestion du ministre des Transports. À l'époque, le ministre des Transports était surtout concentré sur le réseau ferroviaire, mais là, justement, dans cette initiative-là, on voulait développer le réseau maritime, le transport de marchandises. Donc, le Conseil des ports nationaux est créé, puis c'était à eux de faire la gestion l'administration des activités commerciales, la coordination des politiques de fonctionnement, tout ça, puis la planification et l'ingénierie des travaux portuaires. Donc, l'objectif, c'était vraiment de créer un réseau qui était cohérent, qui était performant, puis qui allait être capable de soutenir cette espèce de gros effort national-là pour relancer l'économie en se basant sur le transport maritime.
4: Un gros mandat, puis, ben, donc.
5: Un gros mandat, oui. Donc, Havre-Saint-Pierre, ce que ça a voulu dire, c'est que notre quai de bois, qui avait été construit en 1895, qui avait déjà plus de 40 ans, puis qui était... un petit peu plus rudimentaire, si on veut, ben, il a été modernisé, il a été solidifié pour être un quai adéquat au transport maritime, au transport de marchandises, au plus gros paquebot qui allait devoir transiter là, dans le Saint-Laurent et tout ça. Justement, d'amener le port à ce standard-là qui était le standard qui avait été établi pour tous les ports nationaux.
4: Et on peut supposer que les améliorations apportées au port de Havre-Saint-Pierre, passer d'un quai en bois à un quai en fer, ça a probablement été une bénédiction pour les gens de la région et pour l'économie de la région.
5: Mais on se rappelle qu'à l'époque, il n'y avait pas de route. Donc, tout le transport de marchandises se faisait par bateau. On avait la poste qui a été... au début par comité et par la suite par avion, mais sinon tout ce qui était nourriture, même les premières voitures, toutes ces choses-là étaient livrées par bateau. Donc, pour être capable d'assurer ce transport de marchandises-là, ben, il fallait avoir les infrastructures adéquates. Donc, justement, c'est de là qu'était venu le besoin de moderniser le quai, puis le rendre plus solide, plus durable, d'augmenter sa capacité aussi, puis d'être à jour avec les exigences du transport maritime qui est en train de se déployer, en fait.
4: Et ça, rappelez-nous, ça s'est fait en quelle année?
5: 1936, le quai de bois qui a été transformé en un quai en fer.
4: Pour Havre-Saint-Pierre.
5: Voilà.
4: Voilà pour l'évolution qui s'est faite progressivement pour l'infrastructure portuaire de Havre-Saint-Pierre, un moment significatif en 1936. Et il y en a eu d'autres à travers le temps. On va continuer justement avec ce qui s'est passé davantage dans les années 40 et les suivantes lors d'une prochaine chronique. On arrête ça ici pour aujourd'hui. Merci beaucoup, Jeannanne Cormier, chargée de projet pour le 20e anniversaire de la cession du port de Havre-Saint-Pierre. Merci.
5: Merci, c'était un plaisir.
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4: 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Il est 8h30. Voilà, on va aller faire un tour complet de la météo une dernière fois pour moi ce matin. Alors, du côté de Havre-Saint-Pierre, actuellement, c'est 15 degrés avec un ciel nuageux. C'est complètement couvert, là. On ne voit pas du tout de bleu actuellement. Le taux d'humidité est à 84 %. On a des vents d'ouest à 4 km/h. On prévoit aujourd'hui généralement nuageux avec 40 % de possibilité d'averse. Il y a même un risque d'orage en après-midi. Des vents du sud-ouest à 20 km/h ce matin, maximum de 19 et un indice UV de 4 ou modéré. Ce soir, les ennemis, c'est généralement nuageux. 40 % de possibilité d'averse tôt en soirée. Des nappes de brouillard qui se forment au cours de la nuit, un minimum de 14. Demain mardi, nuageux avec des averses qui débutent à tard le matin. Risque d'orage en après-midi encore demain. Nappe de brouillard se dissipant en mi-journée. Des vents du sud-ouest à 20 km/h demain matin. Et un maximum de 17 indices UV de 4 ou modérés. Mercredi, alternance soleil-nuage, maximum de 20. Jeudi, nuageux, venteux, maximum de 15. Non, de 16, pardon. Vendredi, alternance soleil-nuage, maximum de 18. Samedi, nuageux, avec 30 % de possibilité d'inverse, maximum de 17. Et dimanche, nuageux, 60 % de possibilité d'inverse, maximum de 19. Les normales de saison pour un 13 juillet, maximum 20, minimum 11. Le soleil s'est levé à 4h18 et se couchera à 20h21. Ailleurs, en Manganie, ben c'est de 13 à 17 degrés les températures. C'est nuageux partout. Et là, il a commencé à pleuvoir du côté de Béjouane-Betz, également du côté de Rivière-Saint-Jean. On a de la pluie actuellement. Alors, Rivière-au-Tonnerre, Port-Meunier, on est correct. Alors, il y a juste du côté présentement là, de Rivière-Saint-Jean et de Béjouane-Betz où la pluie a commencé. C'est de la faible pluie. Ça devrait commencer ailleurs aussi. Là, attendez-vous à avoir de la pluie du côté de Havre-Saint-Pierre et partout ailleurs en Mégani. Ça va tomber. Les marées. La prochaine Havre-Saint-Pierre, elle est prévue à 11h47. Marée haute à 1,2 m ou 4 pieds. Et à 17h42, marée basse à 0,2 m ou 0,6 pieds. À Rivière-au-Tonnerre, la prochaine marée, elle est prévue à 13h24. Marée haute à 1,6 m, 5,4 pieds. Et à 19h, marée basse à 0,4 m, 1,2 pieds. Les traversiers, je veux juste faire une mise à jour juste pour être sûr. Des fois, ça change dans le courant de l'émission. Ben non, il n'y a rien à dire. Tout fonctionne selon les horaires habituels. Et du côté de la Sopfeu, ben l'indice de danger d'incendie demeure bas pour l'ensemble du territoire de la Manganie. Bas. J'ai de la misère à dire certains mots. Sauf que là, c'est modéré, ça a monté. Fait que même à ça, hein, on est sur le bord d'avoir de la pluie. Il y a plu hier et on est quand même à modérer déjà ce matin. Les restrictions qui étaient en vigueur la semaine dernière, soit interdiction de faire des feux à ciel ouvert en forêt ou à proximité, et restrictions sur les travaux en forêt de 8h le matin à 20h le soir, c'est encore là. Ils sont encore valides, ces restrictions. Alors, il faut les respecter.

0: va en laisser finir. Rendu là. C'est la musique de Mia Vuaise.
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0: 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Je trouvais ça bien drôle parce qu'en France, en anglais, c'est Sonny Crockett, le nom du personnage de Don Johnson. En français, il l'appelait Sonny Croquette. Puis moi, je trouvais ça très drôle. Il l'appelait Croquette. Ah! Des croquettes. Ben, je trouvais ça drôle. Eh oui. Il était tout le temps avec des pantalons blancs. Il les roulait pour montrer sa petite cheville. Ah, la cheville de Don Johnson. Ça l'a séduit plus d'une femme. On va à la musique! On va aller écouter Nickelback avec Someday et les trois accords avec Personne préférée, tout juste avant le défi du jour de M. Chicoine. On devrait avoir le temps là, de le réentendre une autre fois après. J'essaie de placer ça là, pour que ce soit... devrait être pas pire. On devrait être pas si tant pire. Et voilà, tiens, comme ça, excellent. Donc, on devrait être bon pour le réentendre une autre fois avant la fin de l'émission, mais là, on va aller l'entendre. Et après, en musique, Nickelback avec Someday, les trois accords avec Personne préférée. 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
2: 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C'est une première. On essaye ça cette année. Ça va être cool. 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Bon, la question ce matin. Ah, hey, c'est bon, ça.
3: 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Malgré mon air de chien un peu stupide, je réussis tout de même à aider le cow-boy le plus rapide à arrêter les 4 pires criminels de tout le Far West.
2: Bon, là, il y a 3 indices importants dans cette question-là. La première, il a l'air d'un chien stupide. Des chiens de dessin animé qui ont l'air stupides, il n'y en a pas tant que ça. Deuxième indice, il aide le cow-boy le plus rapide. C'est qui le cow-boy le plus rapide? C'est Lucky Luke. Ben oui, c'est Lucky Luke. Et il aide le cow-boy le plus rapide à attraper les 4 pires criminels du Far West. Ben, dans le dessin animé, les 4 pires criminels du Far West, c'est les frères Dalton qui ont existé pour vrai, d'ailleurs, hein, si vous ne le saviez pas. Alors, les frères Dalton, donc le chien qui aide à attraper les frères Dalton avec Lucky Luke, c'est rentable. Voilà, c'était ça la réponse ce matin. On se laisse en musique avec Taylor Swift, à Love Story et Miley Cyrus avec Jaded. Et on revient avec de la musique à partir de 9h. Sofiane Mailloux sera avec vous ce matin. Et en après-midi, c'est Mathieu Bonenfant qui sera avec vous pour l'émission du retour. Bonne journée sur les ondes de CIL. Je donne rendez-vous demain matin dès 6h pour une autre émission de La Bon Matin.
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0: les ondes de CILE, voici les avis de décès.
1: À Havre-Saint-Pierre, le 8 juillet 2026, est décédé à l'âge de 81 ans, M. Éric Richard, époux de Mme Rose-Aimée Prévérot, et domicilié à Havre-Saint-Pierre. Les funérailles de M. Éric Richard auront lieu le samedi 14 juillet 2026 à 16h en l'église Saint-Pierre, située au 742 de la rue Boréale à Havre-Saint-Pierre et de là au cimetière de Havre-Saint-Pierre. La famille reçoit parents et amis le lundi 13 juillet 2026 de 19h à 22h et le mardi 14 juillet 2026, jour des funérailles, à compter de 15h au salon de la maison LJG Mallette du 1429 rue du Canot à Havre-Saint-Pierre. Il laisse dans le deuil, outre son épouse, Mme Rose-Aimée Prévérot, ses enfants Cathy, Claude, Hervé, Vicky et Erika, ainsi que leurs conjoints, ses petits-enfants Kim, Mélissa, Alex, Louis, Adrien, Maïka, Sam, Maxime, Nathan, Lorenzo et Marc-Olivier, ses arrière-petits-enfants Jake, Adelina, Eliane et Dax, ainsi que ses frères et sœurs Nicole, Michel, Toussaint, Marie et Pierre, ses beaux-frères, ses belles-sœurs, ses neveux, ses nièces, ses cousins et ses cousines et de nombreux amis. Il était l'arrière-grand-père de feu Naïma et le frère de feu Julien, feu Bobine et Roland et feu Louise. Vos marques de sympathie peuvent se traduire par un don au centre de santé de la Mingénie. La famille a confié la direction des funérailles au service professionnel de la maison LJG Mallette du 1429 rue du Canot à Havre-Saint-Pierre, maintenant reconnue distinction et membre de la Corporation des thanatologues du Québec.
0: Aux familles et aux proches éprouvés, CILE offre ses sincères condoléances.
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4: Bonjour, ici Sophie-Anne Mailloux. Nous sommes lundi le 13 juillet 2026. Bienvenue à vos informations régionales. Il y a une semaine que la famille Roulet a entrepris la traversée de l'océan Atlantique à bord du Tongat Sailing, leur voilier de 52 pieds. L'équipage devait initialement effectuer un arrêt sur l'île de Florès, mais il a plutôt opté pour filer directement vers le Canada. Depuis leur départ des Açores le 5 juillet, ils donnent des nouvelles à l'occasion via la page Facebook Tongat Sailing notamment. On peut d'ailleurs y retrouver des photos donnant une idée assez claire de leur quotidien à bord du voilier. Estimation de l'arrivée en Nouvelle-Écosse le 19 juillet, après 2 semaines de navigation en haute mer. La semaine prochaine, CILE devrait pouvoir s'entretenir à nouveau avec Noémie Roulet, la maman de la famille qui a déjà accordé quelques entrevues à la radio depuis l'été dernier afin de partager l'expérience qui est en cours. Et puis, l'Assemblée générale annuelle du comité de spectacle de Havre-Saint-Pierre se tient ce soir à 19h du côté de la Maison de la culture Roland-Jonf à Havre-Saint-Pierre. Et notez qu'il y a des places de disponibles pour siéger au sein du conseil d'administration. C'est ce qui complète vos informations régionales. On vous rappelle que l'émission Info Mingani, elle vous est présentée tous les jours de la semaine à 11h30, en rediffusion à 16h30. À tous et à toutes, une bonne journée.
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7: J'ai des petits problèmes dans ma plantation. Pourquoi ça pousse pas?
8: Pendant l'hiver, l'amateur d'horticulture n'est pas au repos. C'est le temps de faire le plan du potager en tenant compte des rotations de culture, des associations de plantes et de compagnonnage. En effet, au fil des ans, même avec de l'engrais, la terre du potager perd rapidement ses éléments nutritifs, d'où l'importance de faire la rotation des cultures. Cela consiste à cultiver successivement dans une même parcelle des plantes aux exigences différentes. On en profite aussi pour planifier les modifications à apporter au plan-bande selon les observations faites tout au long de la belle saison. Il faut commander les semences et consulter les sites web pour les nouveautés. Une vérification des outils du jardin doit être faite et il faut penser à les réparer si nécessaire pour être prêt lorsque le beau temps reviendra.
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1: Bonjour, ici Sophie-Anne Maillot. Nous sommes lundi le 13 juillet 2026. Bienvenue à vos informations régionales. Il y a une semaine que la famille Roulet a entrepris la traversée de l'océan Atlantique à bord du Tongat Sailing, leur voilier de 52 pieds. L'équipage devait initialement effectuer un arrêt sur l'île de Flores, mais il a plutôt opté pour filer directement vers le Canada. Depuis leur départ des Açores le 5 juillet, ils donnent des nouvelles à l'occasion via la page Facebook Tongat Sailing notamment. On peut d'ailleurs y retrouver des photos donnant une idée assez claire de leur quotidien à bord du voilier. Estimation de l'arrivée en Nouvelle-Écosse le 19 juillet, après 2 semaines de navigation en haute mer. La semaine prochaine, CILE devrait pouvoir s'entretenir à nouveau avec Noémie Roulet, la maman de la famille qui a déjà accordé quelques entrevues à la radio depuis l'été dernier, afin de partager l'expérience qui est en cours. Et puis, l'Assemblée générale annuelle du comité de spectacle de Havre-Saint-Pierre se tient ce soir à 19h du côté de la Maison de la culture Roland-Jonf à Havre-Saint-Pierre. Et notez qu'il y a des places de disponibles pour siéger au sein du conseil d'administration. C'est ce qui complète vos informations régionales. On vous rappelle que l'émission Info Mingani, elle vous est présentée tous les jours de la semaine à 11h30, en rediffusion à 16h30. À tous et à toutes, une bonne journée.

On enchaîne avec les informations nationales et nationales. On va se tenir au Québec aujourd'hui. Tout d'abord, sur la Côte-Nord, référendum du côté de Pessamite, l'entente avec Hydro-Québec qui est rejetée. L'entente entre le Conseil des Inuits de Pessamite ou Berzimis et Hydro-Québec ainsi que le gouvernement provincial a été rejetée hier soir lors du référendum et ce par 63 % des voix. La communauté a voté pour décider si elle acceptait ou non l'entente de plusieurs milliards de dollars pour réaliser différents projets énergétiques sur son territoire ancestral avec la société d'État. Le taux de participation était d'environ 37 %. Quelques 3 500 membres de la communauté avaient le droit de vote et ce sont 1287 d'entre eux qui se sont prononcés. Le président du référendum a annoncé en soirée le résultat, rejeté à 63 %. Le conseil de bande a négocié cette entente avec Hydro-Québec ainsi que Québec et a ensuite décidé de la soumettre par référendum à la communauté. Par courriel, Hydro-Québec écrit qu'elle respecte la décision démocratique des membres de la communauté. La société d'État mentionne qu'elle demeure ouverte au dialogue et poursuivra ses échanges avec les représentants de la communauté. Le vice-chef Jérôme Bacon, vice-chef de la communauté de Pessamite, a affirmé sur les réseaux sociaux que la décision des membres de la communauté sera pleinement respectée. Et puis, sur la scène provinciale, le ministre François Bonnardel qui quittera la vie politique. Le ministre québécois de l'Immigration, François Bonnardel, qui était en réflexion sur son avenir politique, a pris la décision de se retirer de la vie politique à la fin de son mandat après avoir remporté 6 élections. Élu député de Sheffield en 2007 sous la bannière de l'Action démocratique du Québec et depuis 2012 sous celle de la Coalition Avenir Québec, François Bonnardel représentait depuis cette circonscription de l'Estrie qui a pris le nom de Granby. Nommé ministre des Transports en 2018 lors de l'accession au pouvoir du premier gouvernement caquiste de François Legault, François Bonnardel a occupé cette fonction jusqu'en 2022. Il a été éclaboussé par l'échec du virage numérique à la Société d'assurance automobile et exclu du Conseil des ministres en 2025.

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1: Bon lundi et bienvenue à l'émission En route vers le lunch de ce lundi 13 juillet. Il fait 19 degrés actuellement. Non, c'est pas vrai. Il fait 15 degrés actuellement sur Havre-Saint-Pierre. Maximum de 19, c'est ce qui est prévu. Et il y a des possibilités d'averses à environ 40 %. C'est couvert hein, sur Havre-Saint-Pierre présentement. Je vous parle tout de suite de la météo parce que j'essaie de me projeter là, dans quelques heures à 18h30 aujourd'hui, plus exactement. Ce sera l'heure du compte qui sera proposé au Parc Titane, ici à Havre-Saint-Pierre, de 18h30 à 19h30. Et on va se croiser les doigts pour qu'il fasse beau à ce moment-là. C'est une histoire racontée en plein air, en compagnie de la mascotte Titane et maquillage pour les enfants. Une proposition de tourisme Havre-Saint-Pierre. Et ben, ce lundi, ça se passe du côté du Parc Titane. Faut que les conditions météo soient favorables, évidemment. Alors, on va espérer du beau temps pour aujourd'hui, particulièrement pour la fin de journée avec cette activité. Pendant que je vous parle de tourisme Havre-Saint-Pierre, il y aura soirée Cayenne également demain soir, mardi 14 juillet. Et ça se passe du côté de la chaîne Amoru. Alors, beau temps, mauvais temps, il n'y aura pas de problème. 15 $ le coût d'entrée pour assister aux soirées Cayenne du mardi soir. C'est le duo Archipel qui sera sur les planches demain soir à compter de 20h. Duo composé de Diego Munoz et de Nassim Naili. Proposition de Tourisme Havre-Saint-Pierre, encore une fois. On peut se procurer les billets sur Internet ou sinon on peut les acheter sur place à la porte. 15 $ pour assister au spectacle.
0: Asseyez-le, l'agent local d'abord, j'embarque.

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2: Calendrier des marches actives. C'est quoi ça, les marches actives? Les marches inclusives, c'est l'occasion de marcher en gang. Question de se motiver. On ne parle pas là, de performance ou de personnes qui sont en forme incroyable pour parcourir des distances impossibles. Je dirais même que c'est tout le contraire. C'est une façon d'inciter les gens à se remettre à bouger. Les gens qui préféreraient le faire en groupe et qui n'ont peut-être pas nécessairement de personnes pour les accompagner, ou des fois qui sont deux ou trois, mais que c'est quand même difficile de bouger. Donc, participer à des marches de groupe inclusives, c'est la proposition d'Amélie Landry, kinésiologue à Santé Québec Côte-Nord. Et il y a une marche inclusive comme ça là, qui est prévue chaque semaine du mois de juillet. Et la prochaine, elle est demain. Donc, départ du stationnement sur la rue des Acadiens, près de la piste cyclable, ici à Havre-Saint-Pierre. Départ au début de la piste cyclable, finalement, que cette marche aura lieu demain après-midi. On parle, là, le stationnement près de Hockey-Pneu. Et l'objectif, c'est d'aller marcher dans la première partie de la piste cyclable en ce mardi 14 juillet, de 13h à 14h. Donc, on se donne rendez-vous pour le début de l'après-midi, pour 13h, et on part tous ensemble comme ça marcher pour environ une heure. Il n'y a pas de distance qui doit être parcourue. Vous n'êtes même pas obligé de rester toute l'heure si vous ne disposez que d'une demi-heure ou si vous avez la capacité de marcher seulement une vingtaine de minutes, ce sera très bien. Mais on vous invite à participer à cette marche de groupe, celle-là et les autres. Donc, demain après-midi, dans le stationnement sur la rue des Acadiens et début de la piste cyclable. Et il y aura un autre rendez-vous similaire la semaine prochaine, le 22 juillet, mercredi, oui, c'est ça, mercredi de la semaine prochaine, le 22 juillet, départ de la piste cyclable, la partie 2 de la piste cyclable à 11h le matin. Et encore une fois, cette fois le 30 juillet, départ du Parc des Générations, dans la municipalité d'Havre-Saint-Pierre, une marche le 30 juillet, en après-midi, de 13h à 14h. Ça, c'est l'horaire du mois de juillet. Il y aura une horaire pour le mois d'août aussi. On fait ça depuis le mois de juin, en fait, les marches de groupe inclusives, ouvertes à tous. C'est gratuit. On n'a pas besoin de s'inscrire. On se présente sur place pour ces marches inclusives et on espère que ça vous incitera à bouger en groupe. Pour plus d'informations, Amélie Landry, kinésiologue, 538-2212, au poste 542 2279 pour avoir de l'information ou le calendrier des marches qui sont proposées pour le mois de juillet, notamment.

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2: Festival de la famille, 28e édition. Ça débute quand ça? Ça débute mercredi. Je fais pas erreur là, quand je vous dis ça. Le Festival de la famille, cette année, il ne débute pas jeudi, il débute mercredi. Une journée plus tôt, on a gagné une journée. Là, je peux pas le dire d'une façon plus claire que ça. 5 jours cette année, le Festival de la famille, du 15 au 19 juillet. Et je vais vous inviter d'une part à aller consulter la page Facebook du festival parce que c'est là qu'on retrouve une multitude d'informations, l'horaire du festival, entre autres, et d'autres informations clés pour les tournois, notamment les informations clés qui doivent encore être communiquées, les mises à jour, qui seront faites d'ici au début du festival et tout au long de la fin de semaine. Donc, consultez le site ou la page Facebook du Festival de la famille pour être vraiment à jour. Et je veux porter une information toute particulière à votre attention. C'est concernant la mise en vente des bracelets de fin de semaine. Ça fait déjà quelques semaines que les bracelets sont en vente et ça ne durera plus tellement longtemps, cette vente de bracelets. Ça ne veut pas dire que vous ne pourrez pas assister au festival lorsque la vente sera terminée, mais ça veut dire que ça va vous coûter pas mal plus cher pour y assister. Surtout si vous avez l'intention ou si vous savez que vous serez là toute la fin de semaine ou à peu près toute la fin de semaine ou toutes les journées de festivités. Les forfaits de fin de semaine sont en vente jusqu'à mercredi 17h. Les forfaits de fin de semaine sont en vente jusqu'à mercredi 17h. Et je le répète une troisième fois, les forfaits de fin de semaine sont en vente jusqu'à ce mercredi 15 juillet 17h. Les forfaits adultes sont au coût de 75 $. Les forfaits enfants sont au coût de 20 $. Ça vous donne accès aux 5 journées de festival pour les adultes, aux 4 journées de festival pour les enfants, parce que les 17 ans et moins là, n'ont pas accès à la soirée réservée aux adultes, la soirée du jeudi. Alors voilà, ça, ce sont les prix pour les forfaits, mais comprenez bien que avant même que débute le festival, les forfaits ne seront plus en vente. Et à partir de ce moment-là, si vous voulez entrer sur le site, vous achèterez votre billet à la porte au moment de l'entrée et vous allez constater que le prix est pas mal plus élevé. Si vous souhaitez y aller tous les jours là, en tant qu'adulte, payer à la journée, là, ça va vous faire un total de 140 $ pour participer à toutes les journées du festival versus 75 si vous avez le forfait de fin de semaine. Pour les enfants, c'est un peu le même principe. Un enfant qui participe à chacune des journées, des 4 journées, ben ça va lui coûter 35 $ à lui ou à ses parents, là, faut voir. Alors que s'il a son bracelet dans le bras, ben ça va lui coûter 20 $ pour entrer sur le site pour les 4 journées. Donc, il y a, oui, une économie intéressante à faire, mais plus largement, ben ça vous simplifie la vie puis ça vous donne l'occasion de passer la file et d'entrer directement sur le site. Alors, les forfaits, ils sont en vente chez Variété Jambes, des forfaits adultes et des forfaits enfants. En vente également chez Alimentation Jaco, mais il y a uniquement des forfaits adultes. Et c'est en vente finalement à la Tabagie Gamache de Sept-Îles, les forfaits pour le Festival de la famille. Forfaits adultes seulement qui sont en vente à la Tabagie Gamache de Sept-Îles. Et l'information là, que je vous donne là, concernant les lieux, les prix, tout ça, ça aussi, c'est disponible sur la page Facebook du Festival. Festival de la famille. On va vous en parler beaucoup hein, de ce festival-là au cours de cette semaine et même de la fin de semaine prochaine. CILA, on est partenaire de l'événement. On va vous présenter des reportages en direct également pendant le week-end. Et pour l'instant, moi, ce que je tenais à vous dire, vous rappeler, vous marteler, c'est de ne pas tarder à vous procurer les forfaits pour le festival si vous avez l'intention de participer aux festivités du début à la fin. Procurez-vous vos forfaits d'ici à mercredi 17h. Et savez-vous quoi? Je ne fais même pas de cote pour vous avoir dit ça. Je veux simplement que vous ayez l'information la plus complète possible puis éviter les oublis. Je vous souhaite un bon Festival de la famille, 28e édition.

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6: Tantôt, je vous ai parlé d'un ciel couvert sur Havre-Saint-Pierre et depuis ce temps-là, il y a des rayons de soleil qui sont entrés dans le studio. Je suis déçue de ne pas avoir mes lunettes de soleil. Alors, ça vous donne une idée là, de comment c'est, l'éclaircie est importante. Ça fait du bien. Donc, un temps généralement nuageux, mais avec des éclaircies pour la journée d'aujourd'hui sur Havre-Saint-Pierre. On est toujours avec un mercure de 15 degrés, maximum de 19 prévu pour aujourd'hui. Risque d'un orage au cours de l'après-midi. Maximum 19, comme je l'ai mentionné. Ce soir et cette nuit, généralement nuageux, 40% de probabilité d'averse. En début de soirée, des nappes de brouillard qui vont se former la nuit prochaine avec 14 degrés comme maximum. Demain mardi, un temps nuageux, possibilité d'averse en cours de journée. On parle plutôt d'orage au cours de la journée de demain. Et le brouillard va se dissiper en mi-journée pour la journée de mardi. Mercredi, alternance soleil et nuages, 20 degrés. Excusez-moi. Mardi, j'avais pas mentionné, là. Mardi, 17 degrés. Mercredi, on sera à 20 degrés avec alternance soleil et nuages. Jeudi, 16 degrés, un temps plutôt nuageux. Vendredi, alternance soleil-nuages avec 18 degrés. Et pour samedi et dimanche, pour l'instant, on a de légères possibilités d'averses avec des maximums là, qui frôlent la barre des 20 degrés. Donc, une semaine peut-être un peu moins clairement belle et chaude, mais quand même une température agréable pour cette semaine. Et on ne parle pas non plus de pluie mur à mur. J'essaie de vous présenter ça positivement parce que c'est la semaine du Festival de la famille et puis on veut du beau temps. Et ça s'annonce quand même bien là, jusqu'à maintenant. Pour cette semaine. Les grosses journées là, pour le festival, évidemment, là, les journées complètes, c'est vendredi, samedi, éventuellement dimanche toute la journée aussi. Pour ça, on aura l'occasion de vous revenir avec le mercure, la température qui va se préciser au fur et à mesure que la semaine va avancer. Natashquan, actuellement, c'est 17 degrés avec une faible pluie. Aguaniche, faible pluie avec 16 degrés actuellement. Bijouinbitz, 15 degrés, faible pluie là aussi. À Longue-Pointe-de-Mingan, on parle de pluie avec 14 degrés. C'est la température actuelle. Même chose à Rivière-Saint-Jean, 14 sous la pluie aussi. Faible pluie également à Rivière-au-Tonnerre. Finalement, il fait beau seulement en Saint-Pierre. Il y a de la pluie un petit peu partout autour. Rivière-au-Tonnerre, 13 degrés avec de la faible pluie et 17 temps nuageux du côté de Port-Meunier. Marée à son niveau le plus haut dans quelques minutes à 11h45 à une hauteur de 1,2 m. Et marée basse ce soir à une hauteur de 0,1 m. Ça, c'est à 17h40 pour la marée qui sera complètement basse. Les traversiers se déroulent aux 20 minutes. Il n'y a pas de retard ou de délai à noter pour Tadoussac, Baie-Sainte-Catherine. Et les traversées se déroulent rondement entre Matane, Baie-Comeau et Godbout. Alors voilà, c'est l'état de la météo. Et moi, je vous laisse là-dessus. C'est Info Mingani qui suit à l'instant. Je vous donne rendez-vous demain, 11h. Bye bye.
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0: Bon lundi, bienvenue à votre émission Info Mangani, l'émission du lundi 13 juillet 2026. Bien contente d'être avec vous pour une autre semaine au cours de laquelle on vous présentera une série d'entrevues là, sur différents sujets qui retiennent l'attention. Aujourd'hui, on vous présente en rediffusion un entretien concernant la réglementation et aussi la gestion des chiens errant dans la municipalité de Havre-Saint-Pierre. On le sait, hein, c'est un sujet qui préoccupe ou qui représente un casse-tête pour plusieurs villages, plusieurs localités, sur la Côte-Nord notamment. On s'est intéressé là, particulièrement à la situation dans la municipalité de Havre-Saint-Pierre et on l'a fait avec la conseillère municipale Marie-Ève Thériault qui nous a accordé une entrevue il y a une couple de semaines sur le sujet. Vous verrez là, à l'écoute de cet entretien que c'est l'aboutissement d'un travail de longue haleine, d'une réflexion, de démarche aussi et d'entente prise entre la municipalité et une entreprise de la municipalité qui a permis de mettre les choses en place et de, justement, mettre en application une partie du règlement sur les chiens errants et plus largement sur les animaux dans la municipalité d'Havre-Saint-Pierre. Donc, qu'en est-il du règlement qui concerne les animaux, les chiens et les chats particulièrement? Et qu'est-ce qu'on fait lorsqu'on retrouve des chiens soit en cavale ou des chiens ou des chats qui semblent délaissés dans la municipalité d'Havre-Saint-Pierre? C'est tout ça qu'on a abordé en entrevue et c'est ce que je vous présente aujourd'hui à l'émission Info Mangani. Ça répond aux questions sur les responsabilités des propriétaires d'animaux et également sur la façon dont peuvent se comporter les citoyens qui constatent des situations irrégulières. Entrevue avec Marie-Ève Thériault à Info Mangani aujourd'hui. On va parler d'animaux, en particulier de chiens et de chats, et de la réglementation qui encadre la propriété ou la possibilité de détenir ces animaux dans la municipalité de Havre-Saint-Pierre. On fait ça en compagnie de la conseillère municipale Marie-Ève Thériault. Bonjour, Madame Thériault.
1: Bonjour, Sofiane.
0: Alors, on se parle du règlement numéro 373. Il dit quoi, ce règlement municipal-là?
1: Oui, exactement. Le règlement numéro 373, qui est le règlement concernant les animaux, c'est un règlement qui est très large, là, qui comporte quand même plusieurs pages. Mais les grandes lignes, là, on parle beaucoup de l'hygiène publique concernant les animaux, là, la salubrité, s'assurer que les animaux sont bien traités. On parle aussi de toutes les infractions possibles au règlement, entre autres les animaux errants, le port de la laisse, le nombre d'animaux autorisés par demain, les licences, parce que chaque animal là, doit être enregistré à la municipalité. On parle des animaux dangereux, des animaux de compagnie, qu'est-ce qui est autorisé comme animal de compagnie, parce que tous les animaux ne sont pas autorisés comme animal de compagnie. On a des animaux de ferme, donc tout ça, là, c'est aussi là, bien décrit là, dans le règlement. On parle aussi de la garde des poules, on sait que c'est de plus en plus populaire, fait que c'est aussi réglementé. Fait qu'on parle de la garde des poules, de la construction des poulaillers, puis dans le règlement, évidemment, on fait aussi référence là, aux conséquences qu'il peut y avoir si on a des infractions à ce règlement-là, comme des amendes ou éventuellement même la perte de la garde là, de son animal.
0: Ça peut aller jusque-là.
1: Oui.
0: Avant de plonger dans le sujet des chiens errants, peut-être juste une ou deux précisions concernant le règlement très large. Ça prend une licence pour garder un animal à la maison, c'est bien ça que vous avez dit?
1: Oui. Quand on garde un animal à la maison, c'est important d'aller l'enregistrer à la municipalité pour que tous les animaux de la communauté soient répertoriés. C'est 10 $ là, par animal. C'est pas très dispendieux, mais c'est vraiment pour avoir la liste pour que nous, tous les animaux soient répertoriés. Ça donne aussi un bon coup de main là, si justement notre chien se sauve par inadvertance de la maison. S'il est répertorié, s'il y a sa médaille, parce que la licence vient évidemment là, avec une petite médaille pour mettre sur le collier. Donc, c'est beaucoup plus facile de retrouver le propriétaire. Alors oui, là, c'est important que chaque animal soit répertorié à la municipalité, donc ait une licence.
0: Et on a droit à combien d'animaux à la maison, des chiens, des chats?
1: Pas plus de 2 chats, pas plus de 2 chiens. Fait qu'on parle de maximum 4 animaux à la maison. Là, évidemment, il y a des règlements là, qui sont plus particuliers dans le cas où une chatte ou une chienne aurait une portée. Évidemment que l'on a le droit de laisser le bébé avec avec la maman. Puis il y a une façon d'en disposer là, une fois les mois passés là, pour rester auprès de la maman. Mais il y a certains petits règlements comme ça là, qui sont à côté. Mais sinon, là, en règle générale, là, c'est pas plus de 2 chats, pas plus de 2 chiens.
0: Très bien. On n'ira pas, puis on l'a dit, là, dans le détail de tout ce qui est permis ou interdit, mais on peut quand même inviter les gens à consulter le règlement pour savoir qu'est-ce qu'ils peuvent faire, quels animaux aussi, quel type de chiens sont interdits, entre autres, dans la municipalité de Saint-Pierre. Où est-ce qu'on peut le retrouver, ce règlement-là?
1: Le règlement, il est présent sur le site de la municipalité. On peut aussi se présenter là, à la municipalité au bureau là, si on veut avoir une copie du règlement. Puis oui, tous les animaux qui sont acceptés ou pas là, sont bien mentionnés. Le règlement est, comme je vous dis, assez large et assez long, mais très clair. Là.
0: OK. Qu'est-ce qui arrive ou qu'est-ce qui se passe si on ne se conforme pas au règlement concernant les animaux dans la municipalité d'Anse-Saint-Pierre?
1: Ben là, présentement, tout est mis en œuvre pour...

0: animaux, c'est pas tout le monde qui sont à l'aise. C'est pas tout le monde qui est à l'aise d'aller marcher s'il y a des chiens errants. On a entendu plusieurs histoires là, dans les derniers mois, dernières années. Fait que c'est sûr que les amendes ils sont mises en fonction de dissuader les gens de ne pas suivre les règlements. Ça peut aussi aller jusqu'à une perte là, de l'animal. Entre autres, un animal qui est capturé et qui n'est pas réclamé après 3 jours et il devient là, la propriété là, du contrôleur animalier ou je devrais dire peut-être plus là, de l'entité là, qui s'occupe de prendre les chiens errants. Fait qu'après ça, c'est la personne là, qui décide là, de quelle façon on s'en départit, si il va dans un refuge ou... Fait que ça peut quand même aller jusqu'à la perte de l'animal. Fait que je pense que tout est en place pour dissuader les gens de ne pas se conformer. Puis pour que les gens, là, quand ils prennent des animaux à la maison, là, qu'ils s'en occupent adéquatement, puis qu'ils s'assurent que les animaux là, restent en sécurité, restent avec toujours avec les propriétaires et que les gens autour aussi soient en sécurité.
1: Vous l'avez évoqué, il y a une entreprise ou une entité qui est responsable de la gestion des chiens errants. Ça, c'est une entente qui est relativement nouvelle hein, avec la municipalité?
0: Oui, on a pris une entente cette année parce qu'on s'est rendu compte dernièrement que de l'assumer nous-mêmes en tant que municipalité, ça nous causait quand même certaines problématiques. Tu sais, je vous dis, après 3 jours, faut venir chercher l'animal. Après 3 jours, quand l'animal a un propriétaire, ça se fait quand même bien. Mais quand c'est réellement des chats errants ou qu'on capture, ou dernièrement, on en avait une là, qui a eu une portée. Fait que là, on se retrouve avec beaucoup d'animaux. On n'est pas un refuge, donc on n'est pas installé pour ça. On le sait, les refuges au Québec sont assez pleins. Fait que c'est pas si facile que ça de disposer d'un animal via un refuge. Fait qu'on s'apportait beaucoup de problématiques là, qui étaient quand même assez difficiles à résoudre. Fait que là, on a décidé de faire un contrat de travail, de faire un offre je partais pour dire un offre de service, mais on a fait un offre de service, un contrat de travail
1: oui.
0: Avec une entreprise, dans le fond, qui avec un contrôleur animalier. Fait que comme ça, là, la responsabilité revient plus à la municipalité là, d'attraper les animaux errants. D'en disposer, de s'en occuper là, pendant le temps qu'ils sont avec nous. Fait que ça ne revient plus à la municipalité, ça revient. On a signé avec l'entreprise Moustachino. Fait que c'est eux qui prennent soin là, de l'animal, qui s'occupent de toute cette partie-là.
1: OK. Vous avez délégué, en fait, votre responsabilité pour l'application d'une partie du règlement, en fait.
0: Oui. Dans le fond, on leur a confié certaines tâches. Vraiment le contrôle des animaux errants ou dangereux. Ensuite, la capture, la garde, les soins là, temporaires pour ces animaux-là, parce que je vous rappelle, normalement, là, on ne devrait pas les avoir plus de 3 jours. La sensibilisation du public aussi là, à tous les enjeux relatifs aux animaux domestiques, ça fait partie aussi de l'entente. Là, ils peuvent travailler là, à sensibiliser le public. La recherche puis la communication avec les propriétaires, c'est aussi une tâche qui leur appartient maintenant. C'est eux là, qui cherchent les propriétaires, avec l'aide de la municipalité, évidemment, comme je vous dis, nous, on est supposé avoir... répertorier tous les animaux, fait qu'on donne un coup de main, là, mais c'est vraiment là, la tâche là, maintenant du prestataire de service. C'est aussi l'entreprise qui gère tout le côté de l'adoption des animaux abandonnés ou des animaux errants là, sans propriétaire ou ceux que les propriétaires ne reviennent pas les chercher. Puis après ça, l'application des mesures administratives qui sont prévues par notre réglementation municipale. Fait que okay. Tout ça fait partie là, du contrat avec l'entreprise.
1: Donc, en somme, les chiens qui deviennent des chiens errants deviennent le problème ou la responsabilité de Moustachino en vertu de cette entente-là qui a été conclue entre la municipalité et l'entreprise.
0: Oui, exactement.
1: Comment on s'y prend comme citoyen de la municipalité de Havre-Saint-Pierre si on voit un chien errant, si on croise un chien errant en marchant sur la rue, par exemple?
0: Évidemment, faut appeler. Je sais que les gens ont tendance à mettre les photos là, sur les réseaux sociaux. Je pense que c'est pour donner un coup de main là, des fois aux propriétaires parce qu'on... On sait, là, c'est pas nécessairement de la négligence. Là, un animal peut aussi se sauver de la maison. Notre enfant ouvre la porte, l'animal s'échappe. Fait que je le sais là, que les gens ils font ça parfois pour donner une chance là, aux propriétaires d'aller chercher leurs animaux. C'est correct. Je veux dire, nous, on n'intervient

0: pas là, dans ce genre de message-là. Par contre, c'est sûr que si vous voulez que les animaux soient vraiment capturés parce que vous avez eu connaissance que les chiens peuvent être agressifs ou quoi que ce soit, ça, c'est important d'appeler le contrôleur animalier puis de l'appeler aussitôt que vous constatez, parce que, premièrement, on sait, là, les animaux ils se déplacent quand même assez rapidement. Puis nous, ben, nous ainsi que Mme Sarah Villon, qui est le contrôleur animalier là, de Moustachino, évidemment, elle n'est pas partout à la fois, elle n'a pas les yeux partout, donc c'est difficile pour nous là, d'intervenir si on ne sait pas là, où il y a des animaux. Donc, c'est important, quand ça arrive, d'appeler le contrôleur animalier pour que la personne puisse se déplacer le plus rapidement possible puis aller intercepter le chien.
1: Est-ce que c'est un service qui est disponible en tout temps?
0: Oui, c'est 7 jours sur 7, 24 heures sur 24.
1: OK.
0: Puis l'intervention doit être dans les délais raisonnables selon l'urgence. Fait que c'est sûr que on ne s'attend pas à ce que ça se fasse dans l'instant, là, à toute heure du jour ou de la nuit, mais c'est vraiment un service qui est accessible en tout temps.
1: Et où, comment on la joint justement, ou comment on joint le contrôleur animalier ou le service de l'entreprise?
0: Ben en fait, on a gardé le même numéro de téléphone, fait que le contrôleur animalier est toujours rejoignable au 538-4355. 418-538-4355.
1: Donc, le numéro demeure le même que lorsque c'était le contrôleur animalier qui était rattaché à la municipalité, là, qui dispensait le service. Depuis l'entrée en poste de cette entente-là avec Moustachino, est-ce qu'on observe des changements sur la fréquence des appels ou la quantité de chiens errants?
0: Ben honnêtement, j'ai quand même pris des informations. On me dit que ça se résorbe un peu, que ça va mieux. Juste avant là, qu'on prenne une entente, là, on avait un petit problème de chaud errant. Réellement errant, là, pas des chats qui étaient partis de maison, là, qui s'étaient enfuis, là, des chats errants. Fait que ça, c'était quand même assez. Ça avait été une période assez difficile là, pour la municipalité, comme je vous disais, là, étant donné du fait qu'on n'est pas un refuge. Puis que les chats errants avaient eu des porteurs. Fait que là, on avait eu comme vraiment beaucoup, beaucoup d'animaux. Cette période-là est passée. Fait que là, de ce côté-là, ça va mieux. Du côté vraiment des appels pour les chiens errants. Ça se résorbe un peu. On en entend moins parler. Je pense qu'il y a beaucoup d'actions qui ont été prises. Évidemment, il y a encore quelques appels, quelques chiens qui sont errants. Mais je crois qu'il y a un gros travail de fait là, du côté de Moustachino. Ils sont très, très proactifs. Fait que je crois que ça va quand même mieux, là.
1: Et vous l'avez évoqué un petit peu plus tôt dans l'entrevue, mais j'aimerais vous entendre davantage là-dessus. Tout ce service-là, cette récupération-là des animaux, l'hébergement de ceux-ci et des fois la suite des choses lorsque les animaux ne sont pas récupérés, au final, c'est à la charge du propriétaire, dans la mesure où il se manifeste, bien sûr. C'est le propriétaire qui va payer pour tout ça, c'est pas la municipalité, là.
0: Non, c'est pas la municipalité, c'est le propriétaire. On a un contrat là, de service avec Moustachino, donc évidemment ça a des coûts. Là. C'est pas un contrat qui est gratuit, mais tous les coûts apportés à ça pour les amendes chaque jour, les amendes qui servent aussi aux soins de l'animal, parce qu'il faut le nourrir, le nettoyer, le sortir un peu pour les besoins. Fait que il y a des gens qui travaillent. Fait que tout ça, là, c'est les amendes qui servent aussi à payer ça. Donc oui, là, c'est tout à la charge des propriétaires, si le propriétaire est connu. Si on doit aller le porter dans un refuge, ou normalement, c'est aussi chargé au propriétaire. Là, parce que tout ça, ça découle.
1: À condition que le propriétaire se manifeste, bien sûr.
0: Oui, à condition que le propriétaire se manifeste.
1: Et je ne sais pas si vous avez la précision, mais les chiens qui sont récupérés dans les derniers temps, est-ce que ce sont des chiens identifiés ou pas?
0: Je pourrais pas vous répondre, j'ai pas posé la question. Ce que je peux vous dire, par contre, c'est que vous me faites penser, là, quand on récupère un chien, le propriétaire qui veut revenir le chercher, non seulement doit payer l'amende, mais doit aussi avoir... c'est de procurer la licence si jamais c'était pas fait là, à la base. Fait que les chiens qui retournent avec leur propriétaire, on s'assure qu'ils sont maintenant enregistrés si c'était pas le cas.
1: On régularise leur situation avant de laisser partir le propriétaire, en fait.
0: Oui, exactement.
1: Très bien. Est-ce que vous diriez que la situation des chiens errants dans la municipalité de Havre-Saint-Pierre est maintenant sous contrôle?
0: Oui, je dirais qu'elle est maintenant sous contrôle. Je pense que ça l'a pas toujours été. On s'est vraiment beaucoup questionné dans la dernière année. Là, je pense que tout est en place pour que ce soit sous contrôle. Est-ce que tout est résorbé au complet? Bien honnêtement, je pense pas. Est-ce que c'est sous contrôle, puis est-ce qu'on arrive à une situation

0: qui n'ont pas de propriétaire. Fait que c'était pour nous, c'était vraiment une priorité. Mais c'était vraiment pas chose facile là, de régler cette problématique-là sans avoir d'entreprise là, à côté qui prenait ce contrôle-là. Parce que comme je vous dis, on est une municipalité, pas un refuge. Puis il n'y a pas de refuge par ici. Fait que c'était. Je sais que ça a été long là, quand même à résoudre comme problématique, mais c'est pas faux d'avoir essayé, mais on n'en voyait pas de solution. Là. Puis il y a beaucoup de gens qui nous disaient ben vous pouvez ils ont peut-être heurté des âmes sensibles, mais il y a des gens qui disaient ben au pire, vous pouvez vous en débarrasser, mais non, vraiment pas là. C'est contre la loi, on peut pas faire ça, on n'a pas le choix là, de les mettre dans un refuge. Mais là, quand aucun refuge les veut, ben on était comme dans une impasse, là. On savait pas quoi faire avec ça. Puis c'est une problématique qui est répandue là, beaucoup au Québec parce que les refuges sont pleins partout. Fait qu'il y a beaucoup de municipalités là, qui se retrouvent avec la même problématique que nous. On a échangé avec beaucoup de monde, avec beaucoup de refuges. Mais là, avec la mise en place de Moustachino, avec Madame Vignon, là, ça a vraiment aidé à la solution. Fait que oui, je pense que la situation s'en vient sous contrôle. Puis pour qu'on s'assure de la régulariser, c'est très important que les gens qui ont connaissance de n'importe quoi concernant les animaux, qu'ils appellent le contrôleur animalier. Comme ça, on va s'assurer là, de pouvoir passer un été tranquille avec des animaux qui sont bien pris en main, des animaux qui sont bien et des citoyens qui peuvent aller marcher sans crainte.
1: Alors, voilà une situation qui est en voie de se régler pour la problématique des chiens errants dans la municipalité d'Anse-Saint-Pierre.
0: Exactement.
1: Merci beaucoup pour cette entrevue, pour toutes ces explications concernant le règlement sur les animaux de la municipalité de Havre-Saint-Pierre. On en discutait avec Marie-Ève Thériault, conseillère municipale à la municipalité d'Havre-Saint-Pierre. Merci beaucoup pour l'entrevue.
0: Merci beaucoup, Sofiane. Puis merci de nous donner là, l'occasion là, de venir vous parler comme ça de temps en temps à la radio pour faire des petites mises à jour sur nos règlements, pour pouvoir informer les gens, les citoyens de ce qui se passe dans le milieu, puis de les rassurer, puis de leur dire que s'il y a quoi que ce soit, là, on est toujours à l'écoute, puis ils peuvent toujours nous appeler ou venir nous voir.
1: Très bien. Le message qui s'adressait à la population, particulièrement celle de la municipalité d'Havre-Saint-Pierre. Merci beaucoup.
0: Merci.
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4: C'est tout pour Info Mingani, l'émission du 13 juillet qui était consacrée à la réglementation sur les chiens errants, la réglementation sur les animaux et particulièrement sur les chiens errants dans la municipalité de Havre-Saint-Pierre. Entrevue avec Marie-Ève Thériault, conseillère municipale à la table du conseil pour la municipalité d'Havre-Saint-Pierre. L'entrevue, elle est déjà disponible sur notre site internet et le site à consulter pour retrouver cette entrevue-là et les autres, cilemf.com. Je vous rappelle que l'émission Info Mingani est en rediffusion à 16h30 aujourd'hui, reprise de l'intégrale des propos qui ont été abordés au cours de cette entrevue assez riche ou assez chargée en informations. Je vous rappelle que ce soir, c'est l'Assemblée générale annuelle du comité de spectacle de Havre-Saint-Pierre. Ça se tient à 19h à la Maison de la culture Roland-Jonf. Et notez qu'il y a des places de disponibles sur le conseil d'administration, avis aux personnes intéressées. Merci d'avoir été là pour Info Mingani de ce lundi. Je vous donne rendez-vous à 11h30 demain. Bye bye!
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5: Merci d'être là pour l'émission L'heure espace et franco new country. On commence avec Country City Boy et on met de la bonne humeur dans cette émission-là parce qu'on aime la musique country. Clairement qu'on a du fun et on découvre plein d'artistes. Juste après, il y a Fred Dionne, Zach Chico, Chloé Leclerc. Reste avec moi.

se lève les voiles avec Chloé Leclerc qu'on vient d'entendre dans l'émission Leur espace et Franco New Country. Et on continue avec la gang de classe moyenne. La chanson qui les a fait connaître, c'est Autour du feu. Et nombreuses autres chansons qui sont sorties en single, mais avec des plein de feats ou de collaborations avec d'autres artistes. Tu sais, dans le fond, Classe moyenne, c'est un groupe qui réunit Zach Chico, Benjamin Nadeau, Gabriel Fredette. Et il y a plein d'artistes dans ça qui, finalement, entre ça, ils ont leur carrière solo. Écoute, c'est fou, là, la fureur qui se passe avec ce groupe-là. Et notamment, ils seront au Festival de Lasso et en plein festival. On va s'entendre là, pour l'été prochain. Mais il y a aussi d'autres belles collaborations qui s'en viennent et des spectacles en salle. C'est assez incroyable. Je pense qu'en un an, là, c'est rare là, que autant ça a breaké comme ça, aussi vite, c'est vraiment une étincelle et ça a pris feu, ça c'est clair. Et voici Classe moyenne. Oh!

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s'acheter Plaire avec Laurence Saint-Martin qui sort son nouvel album le 8 mai prochain et David de Pinot qui s'en vient avec Danse Marie Danse avec c'est un duo avec Marie-Pierre Gamache avec qui il a eu le plaisir d'ailleurs d'aller au Rock au Show. C'est un spectacle qui se passe dans le sud. C'est plein d'artistes qui se réunissent chaque année, qui s'est organisé. C'est vraiment fait sa coche, c'est sur la plage, le gros stage, la grosse affaire. Et il y a plein d'artistes qui sont là, notamment les deux, ils étaient en spectacle et ils ont dit, hey, pourquoi pas, on fait un duo puis on se fera des images là-bas. C'est assez fou quand même. Ça tente d'aller voir sur les médias sociaux pour en savoir plus. Et juste après, on écoute Sandrine Hébert avec Garde-fou, qui est son nouveau single d'ailleurs.

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Ils ont des belles nouvelles, les gars, hein, dernièrement. Au Cavendish Show, ils auront le plaisir de performer leurs chansons. C'est quand même pas rien, Blue Ridge Band, qu'on vient d'entendre avec une autre histoire, parce que vous le savez, on les entend en français, nous, à l'émission, parce que c'est une émission francophone, mais ils ont aussi une carrière anglophone qui prend vraiment toute sa place dans l'Ouest canadien. C'est un gros travail quand même, et les gars le méritent, ils ont vraiment écoute, je pense qu'il y a une belle effervescence autour de ce projet-là. Et quand même, c'est beaucoup d'efforts, mais je pense qu'ils ont le talent vraiment pour y arriver. Léa Jarry qui s'en vient avec son nouveau single, nouvel album qui est sorti dernièrement. Si ça vous tente d'aller voir ça sur les plateformes numériques, évidemment. Voici Cœur Météore. Et juste après, on écoute Tania Martin, Raph Pilon avec Ici.

ben, ça me tentait de te mettre dans une ambiance d'été, de summer, d'un petit reggaeton country que j'ai osé faire sur mon album Une Minute, corps à corps. C'était le titre de la chanson. Vous êtes toujours avec moi, Véronique Labbé, pour l'heure, espace et Franco New Country. On continue avec C'est juste de l'amour. Ça aussi, ça fait du bien. Amélie Hall, qu'on écoute à l'instant.

Clément Jacques qu'on vient d'entendre avec les espaces sans réponse. Et juste ensuite, ben, pourquoi pas continuer avec Dan Darèche, Solitaire et encore quelques chansons. Restez avec moi pour leur espace Franco New Country.

Ça veut dire que ça passe vite l'émission et ça passe vite une semaine parce qu'on se retrouve bientôt pour une autre émission, certainement. Véronique Labbé ici, qui est là pour toi chaque semaine pour leur espace Franco New Country. Merci d'avoir été là. On termine avec Erika Rowland avec Sweet Talker. Bye-bye!

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0: passer.
1: Bon voyage, Albert. De tous tes amis, Madelino.
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0: les ondes de CILE, voici les avis de décès.
1: À Havre-Saint-Pierre, le 8 juillet 2026, est décédé à l'âge de 81 ans, M. Éric Richard, époux de Mme Rose-Aimée Prévérot, et domicilié à Havre-Saint-Pierre. Les funérailles de M. Éric Richard auront lieu le samedi 14 juillet 2026 à 16h en l'église Saint-Pierre, située au 742 de la rue Boréale à Havre-Saint-Pierre et de là au cimetière de Havre-Saint-Pierre. La famille reçoit parents et amis le lundi 13 juillet 2026 de 19h à 22h et le mardi 14 juillet 2026, jour des funérailles, à compter de 15h au salon de la maison LJG Mallette du 1429 rue du Canot à Havre-Saint-Pierre. Il laisse dans le deuil, outre son épouse, Mme Rose-Aimée Prévérot, ses enfants Cathy, Claude, Hervé, Vicky et Erika, ainsi que leurs conjoints, ses petits-enfants Kim, Mélissa, Alex, Louis, Adrien, Maïka, Sam, Maxime, Nathan, Lorenzo et Marc-Olivier, ses arrière-petits-enfants Jake, Adelina, Eliane et Dax, ainsi que ses frères et sœurs Nicole, Michel, Toussaint, Marie et Pierre, ses beaux-frères, ses belles-sœurs, ses neveux, ses nièces, ses cousins et ses cousines et de nombreux amis. Il était l'arrière-grand-père de feu Naéma et le frère de feu Julien, feu Bobine et Roland et feu Louise. Vos marques de sympathie peuvent se traduire par un don au centre de santé de la Mingani. La famille a confié la direction des funérailles au service professionnel de la maison LJG Mallette du 1429 rue du Canot à Havre-Saint-Pierre, maintenant reconnue distinction et membre de la Corporation des thanatologues du Québec.
0: Aux familles et aux proches éprouvés, CILE offre ses sincères condoléances.
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1: Oui, Pierre, je survole présentement le centre-ville de Montréal et il y a tellement d'embouteillages que même les voitures ont cessé d'avancer. Je les vois reculer présentement.

14h30, salut tout le monde, bienvenue pour une autre semaine du côté du show du retour. Une semaine assez spéciale, on va pas se mentir, parce qu'on a le festival de la famille à partir de mercredi soir, donc pas mal de trucs sur le feu cette semaine. Donc évidemment, pour l'occasion, ben on fait des choix assez habituels aujourd'hui et demain. Mercredi, on devrait avoir la visite possible de Richardson Zephyr, qui sera aussi en spectacle mercredi soir à la chaîne à Morue. Jeudi, on va faire un choix assez habituel aussi, mais le vendredi, on va le faire en direct, donc, du Festival de la Famille. Et on sera là les après-midi, samedi et dimanche, pour le Festival de la Famille, en direct, pour ce bel événement. Plusieurs shows qui auront lieu, plusieurs activités assez habituelles, et surtout, ben, c'est 5 jours de festivités cette année, donc vraiment une grosse formule. Pour le reste, côté météo, 18 présentement, des rafales du sud-ouest à 33 km/h. Pas spécialement chaud, il y a un petit 40% de risque d'orage cet après-midi. Pour l'instant, ça a l'air tranquille. Demain, c'est 17 avec quelques orages et 20 mercredi avec du soleil. Du côté des marées, marée basse à Havre-Saint-Pierre à 17h42. Donc 17h42, 0,2 m, 0,6 pieds. Marée haute à minuit 34, 2,1 m, 7,1 pieds. À Rivière-au-Tonnerre, marée basse à 19h, 0,3 m, 1,2 pieds. Marée haute à 1h40 du matin, 2,7 m, 9,1 pieds. Et voilà de mon côté. Nous autres, on retourne maintenant pour les nouvelles du jour. En effet, on a maintenant une entente sur le plus grand projet de capture de carbone au Canada. L'entente concerne Pathways et c'est le plus grand projet de capture de stockage de carbone au monde. Rien de moins. À part de ça, on a aussi en fait Trump qui veut mettre une taxe de 20% sur les navires marchands dans le détroit d'Ormuz. Sauf que c'est pas lui le détroit d'Ormuz. C'est un peu spécial. Ça, c'est... On a Peter Nygaard qui est enfin reconnu coupable d'agression sexuelle et de séquestration à Montréal. Le millionnaire, ça fait longtemps justement qu'on s'attend à ce qu'il y ait justice dans le dossier. Donc, c'est de quoi d'important là. Donc voilà, c'est pas mal ça qui retient l'attention présentement. Sur la Côte-Nord, on a des belles histoires. On a Charles Paquet de Port-Cartier, un athlète qui, je pense, triathlon qu'il fait, qui est quand même inscrit un troisième top 5 cette saison. Un parcours de distance sprint de 50 minutes 20. Très bon parcours de sa part. Donc, de ce côté-là, très très bon. Alors qu'il est au championnat du monde de Hambourg en Allemagne. En Allemagne, oui. Puis, on a aussi un citoyen qui a découvert un cratère de météorites sur Google Maps. Le cratère Dwatkatik serait situé à environ une centaine de kilomètres au-dessus de McPire. Un, au nord d'eux. C'est assez intéressant. Puis, techniquement, ça se déroule chez nous. Un cratère qui fait 25 km de diamètre. Sur ça, nous autres, on retourne maintenant du côté de Trudy, avec toutes ses nues perdues. C'est une nouveauté musicale. On va essayer ça à l'instant.

0: longue. Ça va. Remet à Caulfield. Derrière le filet à Suzuki. Et ensuite pour Hoffman. Devant Caulfield.
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2: ...14h40 du côté des sports. Ben, on a un nouveau coach pour le Rocket de Laval, Daniel Jacob. Un nom qui était souvent ignoré dans les spéculations des experts. Mais quand même, de son côté, Jacob ne voulait pas rester adjoint toute sa carrière, hein, évidemment. Là. Donc, c'est ça la décision qui est prise. Puis on va lui souhaiter la meilleure des chances. Faut pas ne sous-estimer non plus lui qui a été choisi. Il a une feuille de route bien garnie. Il a été adjoint pendant 4 saisons dans le junior majeur avant de monter avec Joël Bouchard dans la Ligue américaine. Il a été le bras droit de Bouchard pendant 3 ans à Laval, puis l'a suivi à San Diego et Syracuse. Il a 2 ans, il est rentré au Québec et épaulé maintenant Vincent avec le club école du Canadien. On va lui souhaiter la meilleure des chances, comme je dis. Peut-être qu'il aura la misère, peut-être qu'il va être bon. On va donner chance aux coureurs. On verra. Le Canadien aura d'ailleurs jusqu'au 30 juillet pour trouver une offre pour Dak. Les audiences sont connues. Si jamais on n'aurait pas de nouvelles pour Dak, ben le 30, ce sera l'arbitrage qui va trancher. Et l'arbitrage qui devrait trancher possiblement aussi pour un certain Jason Robertson d'ici le 25 juillet. 22 juillet pour Trevor Zegras. Un autre nom important, évidemment. Là. On a aussi, en fait, Connor McMichael le 25 juillet et Jamie Drysdale et Cole Perfetti le 20 juillet. À part de ça, soccer, vous en remarquez, j'en parle pas trop. On sait c'est qui dans le top 4. Je pense que c'est pas une grosse surprise. Là. France, Espagne, demain 15h et Angleterre, Argentine, mercredi 15h. Il n'y en a pas aujourd'hui. Puis, ben, les équipes qui sont là, ben, c'est pas non plus des grosses surprises. Donc, c'est tel que tel. C'est pour ça que je prends pas la peine plus de le mentionner. On sait que la FIFA pourrait porter possiblement le nombre des pays à 64 en 2030. C'est beaucoup. Ça a longtemps été 32. Hein. C'est 48 cette année, puis c'est une très longue Coupe du Monde. Donc, 64.

0: Bravo à la chance, hein, vraiment, pour son parcours junior qui lui a permis d'être recruté dans la MLB. Tout ça, on retourne maintenant du côté du bloc pub. Par la suite, on retourne en musique. C'est comme d'habitude, on change pas une formule qui gagne.
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1: Oui, Pierre, je suis là présentement, le centre-ville de Montréal, et il y a tellement d'embouteillages que même les voitures ont cessé d'avancer. 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

Il est 15h, salut tout le monde, bienvenue au show du retour, ou re-bienvenue si vous étiez là il y a une demi-heure. Nous autres, on a une belle journée pour commencer la semaine, même si c'est pas spécialement chaud. 18 degrés, avec des rafales du sud-ouest à 33 km/h, mais on se rassure en se disant qu'on a 40% de possibilité d'orage, et pour l'instant, ça a l'air tranquille. Possibilité d'orage aussi demain avec 17, et mercredi, du soleil avec 20. C'est aussi le début, justement, du Festival de la Famille, donc... Cette semaine, hein, forcément, formule 5 jours cette fois-ci. Nous autres, on va être là vendredi PM, je serai là pour le Festival de la Famille en personne. Samedi PM et dimanche PM. Il n'y en a pas de problème. Mais évidemment, ça ne sera pas moi toute la fin de semaine, là, ça va aussi être nos collègues. Donc, c'est pour ça que je vous dis, au moins la radio sera là, c'est ça l'important. On aura aussi le bingo en personne mercredi. Sous le chapiteau, mais si vous jouez à la radio, ça va fonctionner quand même. Nous autres, on va s'assurer que côté logistique, ça fonctionne en personne, comme là-bas. Maintenant, pour les marées, marée basse à Havre-Saint-Pierre à 17h42 aujourd'hui, 0,2 m, 0,6 pieds, marée haute à minuit 34, 2,1 m, 7,1 pieds. Rivière-au-Tonnerre, marée basse à 19h, 0,3 m, 1,2 pieds, marée haute à 1h40 du matin, 2,7 m, 9,1 pieds. Dans les dossiers du jour, on a une entente sur le plus grand projet de capture de carbone au Canada. Là. C'est Pathways, qui sera le plus grand projet même de capture de stockage de carbone au monde. Donc voilà, un gros projet qui est annoncé. On en reparlera peut-être, mais j'en vous ai parlé à 3h15 d'un dossier particulièrement intéressant. Là. Un citoyen a découvert un cratère de météorite sur Google Maps, le cratère Douatkatik, qui se situe en Mingani. Il fait 25 km de diamètre. Comment ça qu'on savait pas ça? Ben, il est un peu éloigné. À peu près une heure au nord de Magpie. Eh ouais, et ça se passe chez nous. Donc, c'est assez spécial de ce côté-là. Voilà, c'est autour du lac Marsal, pour être exact. À part de ça, on a aussi, en fait, dans les autres dossiers du jour, Trump qui veut instaurer une taxe de 20% sur les navires marchands qui font le détroit d'Ormuz. Sauf que c'est pas l'île d'Atro d'Ormuz. Yeah. Donc bon, ça va bien. La chicane va continuer. C'est ça que ça veut dire. C'est ça qu'il faut comprendre, en tout cas. Et finalement, Charles Paquet, athlète de la Côte d'Or, a inscrit un troisième top 5 cette saison. Il a parcouru, sa distance sprint en 50 minutes 20 secondes. Et pour lui, c'est toute une performance, sachant qu'il dit qu'en sprint, c'est pas nécessairement que... C'est... qu'il s'est fait avoir, du moins, depuis le début de l'année en sprint. On se rappelle qu'il fait du triathlon et d'ailleurs, il est au championnat du monde présentement à Hambourg, en Allemagne. Sur ce, nous autres, on retourne maintenant du côté de Andrea Lindsay avec Fall in Love, une nouveauté musicale.

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4: 15h13, de retour à l'instant du côté des dossiers du jour. Nous autres, on va y aller avec une histoire fascinante qui met en plus la main gagnée à l'international sur la scène, hein, sans joke. Un cratère de météorite a été retrouvé justement chez nous. Ben, en fait, chez nous. Vous allez voir, c'est un peu loin malgré tout. Mais c'est techniquement chez nous. Hein. On a un grand territoire. En 2024, Joël Lapointe naviguait sur Google Maps à la recherche d'un endroit où partir en camping pour ses vacances d'été. Quand tout d'un coup, il remarque une immense formation circulaire sur la côte nord. Il dit que c'était quelque chose d'un peu effacé de rond, comme une espèce de fosse d'une quinzaine de kilomètres de diamètre, avait-il expliqué à l'époque en entrevue à l'émission Les Années-Lumière. Ce qu'il faut savoir, c'est que M. Lapointe est astronome amateur. Il a tout de suite pensé à un cratère d'impact de météorite et a contacté des experts pour leur faire part de ses observations. 2 ans plus tard, une équipe de chercheurs ont confirmé sa découverte. Il y a bel et bien un cratère, situé environ à 100 km au nord de Magpie.
5: Oh ouais, donc ouais, c'est assez spécial. Hein?
4: Et le tout va être officiellement présenté le mois prochain au congrès annuel de la Meteorological Society, une organisation internationale qui se consacre à la promotion de la recherche dans le domaine des sciences planétaires. Le cratère d'impact autour se trouve autour du lac Marsal, donc comme je le disais, à une centaine de kilomètres au nord de Magpie. C'est fascinant, évidemment. Là. Outre ces découvertes, les recherches sur le terrain ont permis d'échantillonner et d'identifier les roches formées lors de l'impact, et ainsi de pouvoir dater le cratère. Celui-ci serait vieux de 390 millions d'années. C'est... En géologie, ça reste quand même moyen, cela dit. Là. En ce qui concerne les cratères d'impact, il y en a à peu près 200 qui sont connus sur Terre. Il y en a à peu près une cinquantaine qui sont plus vieux que le cratère qu'on a découvert. En comparaison, le cratère de Manicouagan, le plus connu du Québec, daterait environ d'il y a 215 millions d'années. Donc, c'est arrivé avant justement le cratère de Manicouagan. Dans les cratères... c'est assez important de vérifier pour les dater, parce qu'à certaines époques de son histoire, la Terre a subi davantage d'impacts ou des impacts plus importants. Par ailleurs, les cratères d'impact de cette taille sont peu nombreux sur la Terre. Donc, chaque nouveau cratère est... qu'il est bien daté permet de contribuer aux effets des discussions que cela peut avoir sur l'évolution de la vie sur notre planète. Et c'est assez spécial pour vrai. Et c'est assez spécial aussi pour M. Lapointe qui se dit très heureux de la confirmation de sa découverte. Un citoyen qui a littéralement découvert une histoire de même. Mais en même temps, ben, il y a du monde qui réalise qu'en effet, c'est même si ça peut paraître absolument fou, ben, il faut comprendre que c'est un endroit où il n'y a pas beaucoup de monde qui y vont. Hein. On est d'accord, là. Le lac Marsal, c'est très, très, très, très, très, très loin. Donc, je l'ai dit, c'est une centaine de kilomètres au nord de McBay. Et c'est pas tout le monde qui se rend là, là. Donc, forcément, ben ouais, c'est fascinant. Puis, ça nous met vraiment sur la scène internationale aujourd'hui. Parce que, ben écoute, c'est plusieurs personnes qui en parlent et ça, à la grandeur du monde. Sur ça, nous autres, on retourne maintenant du côté des gars du Nord avec Jack Murphy.

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1: Bonjour, ici Sophie-Anne Mailloux. Nous sommes lundi le 13 juillet 2026. Bienvenue à vos informations régionales. Il y a une semaine que la famille Roulet a entrepris la traversée de l'océan Atlantique à bord du Tongat Sailing, leur voilier de 52 pieds. L'équipage devait initialement effectuer un arrêt sur l'île de Florès, mais il a plutôt opté pour filer directement vers le Canada. Depuis leur départ des Açores le 5 juillet, ils donnent des nouvelles à l'occasion via la page Facebook Tongat Sailing notamment. On peut d'ailleurs y retrouver des photos donnant une idée assez claire de leur quotidien à bord du voilier. Estimation de l'arrivée en Nouvelle-Écosse le 19 juillet, après 2 semaines de navigation en haute mer. La semaine prochaine, CILE devrait pouvoir s'entretenir à nouveau avec Noémie Roulet, la maman de la famille qui a déjà accordé quelques entrevues à la radio depuis l'été dernier, afin de partager l'expérience qui est en cours. Et puis, l'Assemblée générale annuelle du comité de spectacle de Havre-Saint-Pierre se tient ce soir à 19h du côté de la Maison de la culture Roland-Jonf à Havre-Saint-Pierre. Et notez qu'il y a des places de disponibles pour siéger au sein du conseil d'administration. C'est ce qui complète vos informations régionales. On vous rappelle que l'émission Info Mingani, elle vous est présentée tous les jours de la semaine à 11h30, en rediffusion à 16h30. À tous et à toutes, une bonne journée.
0: Vos prévisions locales en Mingani, 95.1, 97.7. Et du côté de la météo, il a commencé à venter particulièrement fort à l'instant. Là, c'est 20 degrés, ça c'est la bonne nouvelle, mais il vente très très fort. On dit 40 km/h en direction du sud-ouest, mais honnêtement, je serais pas surpris que ça allait monter dans les dernières minutes. Donc, prenez ça qu'un grain de sel. Pour le reste, 40% de possibilité d'orage cet après-midi. Pour l'instant, c'est tranquille. Sinon, possibilité qu'on en ait aussi demain avec 17. Mercredi, retour du soleil avec 20 degrés. Malgré tout, un début de semaine un peu en dents de scie, on va pas se mentir. Mais au moins, on se rassure en se disant que quand même, malgré tout, pour l'instant, c'est tel que tel. C'est assez tranquille. Pour le reste, on va de ça, marée basse à Havre-Saint-Pierre à 17h42, 0,2 m, 0,6 pieds. Marée haute à minuit 34, 2,1 m, 7,1 pieds. On retourne maintenant du côté de Rivière-au-Tonnerre. Marée basse à 19h, 0,3 m, 1,2 pieds. Marée haute à 1h40 du matin, 2,7 m, 9,1 pieds. Alors voilà du côté de la météo. On garde un œil, comme je le disais, sur les vents. Ça dit 40 km/h, mais c'est des vieilles nouvelles. C'est plate à dire, mais c'est les plus récentes que je peux vous trouver jusqu'à date. Donc, on verra en temps et lieu. Puis, malgré tout, ben écoute, pour l'instant, ça a l'air encore tranquille côté possibilité d'averse. Ils sont juste à 40%, là. Pareil pour les orages. Pour l'instant, on s'en tire sans trop de soucis. Nous autres, on retourne en musique à l'instant.

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0: arrive. Savard remet à Caulfield. Derrière le filet à Suzuki. Et ensuite pour Hoffman. Devant Caulfield.
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2: h 41, de retour à l'instant du côté du Bloc Sport. Alors, il n'y a pas tant de trucs que ça, je ne vais pas vous mentir. Le soccer, c'est demain et mercredi pour les demi-finales. Donc bon, on attend. On sait que le Rocket a embauché en fait Daniel Jacob comme nouvel entraîneur. Jacob qui a travaillé l'année passée comme adjoint de Pascal Vincent. C'est un nom qui était souvent ignoré dans les spéculations, mais quand même qui a eu un bout de chemin, mine de rien, là, que ce soit dans le junior ou même dans la Ligue américaine avant le Rocket. Donc, ben voilà, on lui souhaite la meilleure des chances. À part de ça, on aura jusqu'au 30, justement, pour trouver une entente avec Kirby Dax, sinon il passerait sous arbitrage. C'est sûr que Dax, pas non plus voir le comment je pourrais dire ça? Le joueur le plus d'impact dans la Ligue nationale. Mais il y en a certains des joueurs d'impact qui n'ont toujours pas trouvé de contrat et qui devraient passer aux audiences si jamais on ne trouve pas d'entente d'ici là. Jamie Drysdale et Cole Perfetti le 20 juillet. Trevor Zegras le 22 juillet. Jet Graves, goaler des Blue Jackets, le 23 juillet. Jason Robertson, c'est un gros nom ça. Et Connor McMichael le 25 juillet. Ensuite, donc Kirby Dack le 30. Et le 1er août, il était supposé avoir Peyton Krebs des Sabres, mais une entente a été signée aujourd'hui. À part de ça, on parle aussi de baseball. Parce que, ben oui, hein, un Québécois a été repêché.

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4: Du côté de l'agenda communautaire, on fait un petit rappel. Ce soir à 19h, le comité de spectacle d'Havre Saint-Pierre tient son assemblée générale annuelle. Ce soir, 19h, à la Maison de la culture à Langeonfle. Passe disponible sur le comité administratif, donc pour justement l'AGA du comité de spectacle, ce soir 19h à la Maison de la culture Roland-Jonf. Le Festival de la famille approche à grands pas et on a besoin de toi pour surveiller une aire de jeu. Vendredi de 11h30 à 13h ou de 14h30 à 16h, samedi de 10h45 à 12h30, 12h30 à 14h15, 14h15 à 16h, et dimanche de 12h35 à 14h et de 14h à 15h30. Tu surveilles un bloc et tu reçois ta passe de la journée gratuitement. Si jamais ça t'intéresse de venir aider, communique avec Lison Cormier ou Marie-Ève Thériault sur Messenger, donc directement en trouvant leur nom, ou via le Facebook du Festival de la famille. À part de ça, nous autres, on retourne maintenant du côté. Tiens, un petit rappel. Donc, on a beaucoup de shows cette semaine, mais on a aussi le show de Richardson Zephyr, show d'humour Punch Créole, qui arrive justement mercredi soir, 20h. En même temps, je vais vous mentir, mercredi soir, il y a beaucoup de choix qui s'offrent à nous du côté de la Mingani. Sûrement peut-être le mercredi soir le plus chargé que j'ai jamais eu depuis que je travaille ici. Mais si jamais, ça vous intéresse côté humour, ça se déroulera là. Sinon, ça se déroule aussi du côté du Festival La Famille, puisqu'on a quand même un show, plusieurs shows en fait. Et mercredi soir, si je ne me trompe pas, c'est les trois frères en plus là. Donc vraiment, comme je vous dis, il y a du stock. Demain, on vous invite justement à la marche, donc une des marches de groupe inclusive, parce qu'il y a plusieurs marches qui ont lieu cet été, des marches de groupe inclusive ouvertes à toutes et à tous, peu importe votre âge ou votre niveau de forme physique. Demain, ça se déroule au stationnement sur la rue des Acadiens, près de la 138 et de Hockey Pneu. On part à 13h, de 13 à 14h. Donc voilà, c'est temps de retourner avec justement The Weeknd, avec Save Your Tears.

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1: Bonjour, ici Sophie-Anne Maillot. Nous sommes lundi le 13 juillet 2026. Bienvenue à vos informations régionales. Il y a une semaine que la famille Roulet a entrepris la traversée de l'océan Atlantique à bord du Tongat Sailing, leur voilier de 52 pieds. L'équipage devait initialement effectuer un arrêt sur l'île de Florès, mais il a plutôt opté pour filer directement vers le Canada. Depuis leur départ des Açores le 5 juillet, ils donnent des nouvelles à l'occasion via la page Facebook Tongat Sailing notamment. On peut d'ailleurs y retrouver des photos donnant une idée assez claire de leur quotidien à bord du voilier. Estimation de l'arrivée en Nouvelle-Écosse le 19 juillet, après 2 semaines de navigation en haute mer. La semaine prochaine, CILE devrait pouvoir s'entretenir à nouveau avec Noémie Roulet, la maman de la famille qui a déjà accordé quelques entrevues à la radio depuis l'été dernier, afin de partager l'expérience qui est en cours. Et puis, l'Assemblée générale annuelle du comité de spectacle de Havre-Saint-Pierre se tient ce soir à 19h du côté de la Maison de la culture Roland-Jonf à Havre-Saint-Pierre. Et notez qu'il y a des places disponibles pour siéger au sein du conseil d'administration. C'est ce qui complète vos informations régionales. On vous rappelle que l'émission Info Mingani, elle vous est présentée tous les jours de la semaine à 11h30, en rediffusion à 16h30. À tous et à toutes, une bonne journée.
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3: Oui, Pierre, je suis là présentement, le centre-ville de Montréal, et il y a tellement d'embouteillages que même les voitures ont cessé d'avancer. Je les vois reculer présentement.
4: Bien quand notre tour

Il est 16h02. Bienvenue au show du retour. Côté météo, hein, il vente pas mal. Sur le site du gouvernement du Canada, il dit qu'il vente à 17 km/h. Ouais, je sais pas c'est où qu'ils vont chercher leurs informations, là. Mais écoute, les stars chics d'Exit depuis tantôt, j'ai mes doutes, ok? Alors, ben voilà, écoute, on verra en temps qu'est-ce que ça donnera. Mais je peux vous garantir, en effet, présentement, ils vendent quand même pas mal plus que ça a l'air. Mais au moins, le soleil est toujours de la partie avec 19 degrés. Demain, 18 avec possibilité d'orage. On gardera un œil là-dessus. Et 19 mercredi avec le retour du soleil. Pour le reste, à voir de ça, Marie-Basse à Havre-Saint-Pierre à 17h42 aujourd'hui. Donc 17 à 42. 0,2 m, 0,6 pieds. Marée haute à minuit 34. 2,1 m, 7,1 pieds. Rivière-au-Tonnerre à Marie-Basse à 19h. 0,3 m, 1,2 pieds. Marée haute à 1h40 du matin. 2,7 m, 9,1 pieds. Sur ça, nous autres, on retourne maintenant dans les dossiers du jour. On en reparlera donc de quoi d'assez important, là. En effet, une entente sur le plus grand projet de capture de carbone au Canada. C'est de quoi d'important. On parle donc d'une entente concernant donc CO2 à pipeline. Puis, c'est le cas qui était attendu pas mal dans l'Ouest, entre autres. Donc, ben voilà, là, c'est officiel. Au total, on sait que ça sera 6 millions de tonnes de CO2 stockées par année. On en reparlera à 4h15, comme je le disais. À part de ça, on a aussi, en fait, donc la police de l'immigration aux États-Unis, donc l'ICE, impliquée dans une nouvelle mort par balle. Un homme de 26 ans est mort par balle lors d'une intervention. C'est tout ce qu'on sait pour l'instant, mais ça risque de faire discuter beaucoup. On sait que l'homme était d'origine colombienne et que ça s'est déroulé dans l'État du Maine, à Biddeford exactement, une petite ville de 22 000 habitants. La semaine passée, rappelons-nous, qu'un Mexicain a été tué au Texas, alimentant la colère contre l'agence chargée de mettre en œuvre la politique de l'immigration de Donald Trump. À part de ça, on a aussi, en fait, des maritimes, l'Auto Atlantique, donc Atlantic Lottery, qui est mise à l'amende pour ne pas avoir dévoilé des opérations douteuses. Ouais, assez spécial hein, de ce côté-là. Donc, C'est assez fou, imaginez, c'est comme si l'Auto-Québec se faisait poigner pour fraude, là. Donc, ouais, ça fait couler beaucoup d'encre. Sur ce, nous autres, on retourne maintenant du côté de Scorpions avec Rock You Like an Hurricane et Benson Boone avec Mr. Electric Blue.

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5: 16h15, on en reparle de cette histoire justement, donc d'une entente majeure là, sur le plus grand projet de capture de carbone au Canada. Le projet Pathways est une condition préalable à la mise en œuvre de ce nouveau pipeline annoncé récemment en Alberta. On parle de 6 millions de tonnes de CO2 stockées par an. Le projet qui représente des milliards de dollars d'investissements fédéraux et industriels en Alberta devrait permettre de transporter et de stocker de manière permanente environ 6 millions de tonnes de dioxyde de carbone capturées chaque année ici d'ici le milieu des années 2030. Il pourrait aussi créer jusqu'à 40 000 emplois à travers le pays. Surtout en Alberta, entre autres, mais surtout dans l'Ouest. Le programme fédéral s'est engagé à prolonger jusqu'en 2035 les crédits d'impôt à l'investissement pour divers équipements de capture du carbone. Le protocole d'abord précise que le projet Pathway se déroulera par étapes avec une date d'achèvement fixée au 1er janvier 2035. Ça, c'est si tout va bien. Parce que, on sait que c'est compliqué des fois les projets. Donc voilà, c'est quand même de quoi de particulier. Là. On est en 2026 au moment où on se parle. C'est pour vous dire à quel point c'est de quoi de gros. Mais finalement, on donne le feu vert à l'Alberta, évidemment, de ce côté-là. Donc voilà, je dirais que c'est pas mal tout. Là, on sait que l'Alberta s'est fixé pour objectif de doubler sa production pétrolière pour atteindre 8 millions de barils par jour au cours des 10 à 15 prochaines années. Donc voilà, on sait que... Il y a du monde qui disent que, tu sais, financièrement, ça peut être pas pire, mais d'autres sont contre, hein, évidemment, dans le dossier, sachant que, justement, ben écoute, côté environnement, on fait un méchant pas en arrière. Donc, à vous d'en juger, que vous êtes-vous pour ou vous contre. Alors, évidemment, vous savez, moi, je ne fais qu'apporter l'information. Donc, à vous d'en débattre. Mais je le mentionne quand même parce que c'est un méchant gros projet, là, hein, évidemment. Puis, quand on parle d'un projet sur presque 10 ans, et peut-être même plus que 10 ans, parce qu'honnêtement, il y a quand même des bonnes chances que le projet soit prenne plus que ça, là, dépasse la date d'échéance. Puis, c'est pas parce que c'est un projet de pipeline, c'est parce que c'est un projet au Canada. Ben oui, qu'est-ce que je te dise? Ben voilà, ça, on verra en temps ces lieux. Pis sur ça, nous autres, on retourne avec un groupe de musique. J'ai écrit Albertan le système, c'était la seule que ça m'a donné. Le groupe s'appelle The Rural Alberta Advantage, la chanson Conductors.

Et c'est la fin de l'émission. On va y aller avec Zach Brown Band, avec The Wind. Oui, parce qu'ils vendent fort, même si la météo dit qu'ils vendent pas fort. C'est bizarre un peu, hein? Je pense que le site du gouvernement est un petit peu de misère présentement. Une chose qui est sûre, c'est que moi, je souhaite une excellente soirée. Puis on se laisse avec du country américain pour finir. Comme quoi, deux valeurs sûres de fait. Je vous rappelle, demain, un show assez habituel, mercredi. Beaucoup de choses sur le feu, en effet. Mercredi soir, on a le bingo en direct sous le chapiteau. Mais vous allez quand même pouvoir jouer à la radio. On a aussi Richardson Zephyr ainsi que les deux frères. Donc, il y a vraiment du stock mercredi soir. Mais en attendant, on commence la semaine. Au moins, déjà une journée de fête.

0: bon lundi. Bienvenue à votre émission Info Mangani, l'émission du lundi 13 juillet 2026. Bien contente d'être avec vous pour une autre semaine au cours de laquelle on vous présentera une série d'entrevues là, sur différents sujets qui retiennent l'attention. Aujourd'hui, on vous présente en rediffusion un entretien concernant la réglementation et aussi la gestion des chiens errant dans la municipalité de Havre-Saint-Pierre. On le sait, hein, c'est un sujet qui préoccupe ou qui représente un casse-tête pour plusieurs villages, plusieurs localités, sur la Côte-Nord notamment. On s'est intéressé là, particulièrement à la situation dans la municipalité de Havre-Saint-Pierre et on l'a fait avec la conseillère municipale Marie-Ève Thériault qui nous a accordé une entrevue il y a une couple de semaines sur le sujet. Vous verrez là, à l'écoute de cet entretien que c'est l'aboutissement d'un travail de longue haleine, d'une réflexion, de démarche aussi et d'entente prise entre la municipalité et une entreprise de la municipalité qui a permis de mettre les choses en place et de, justement, mettre en application une partie du règlement sur les chiens errants et plus largement sur les animaux dans la municipalité d'Havre-Saint-Pierre. Donc, qu'en est-il du règlement qui concerne les animaux, les chiens et les chats particulièrement? Et qu'est-ce qu'on fait lorsqu'on retrouve des chiens soit en cavale ou des chiens ou des chats qui semblent délaissés dans la municipalité d'Havre-Saint-Pierre? C'est tout ça qu'on a abordé en entrevue et c'est ce que je vous présente aujourd'hui à l'émission Info Mangani. Ça répond aux questions sur les responsabilités des propriétaires d'animaux et également sur la façon dont peuvent se comporter les citoyens qui constatent des situations irrégulières. Entrevue avec Marie-Ève Thériault à Info Mangani aujourd'hui. On va parler d'animaux, en particulier de chiens et de chats, et de la réglementation qui encadre la propriété ou la possibilité de détenir ces animaux dans la municipalité de Havre-Saint-Pierre. On fait ça en compagnie de la conseillère municipale Marie-Ève Thériault. Bonjour, Madame Thériault.
1: Bonjour, Sofiane.
0: Alors, on se parle du règlement numéro 373. Il dit quoi, ce règlement municipal-là?
1: Oui, exactement. Le règlement numéro 373, qui est le règlement concernant les animaux, c'est un règlement qui est très large, là, qui comporte quand même plusieurs pages. Mais les grandes lignes, là, on parle beaucoup de l'hygiène publique concernant les animaux, là, la salubrité, s'assurer que les animaux sont bien traités. On parle aussi de toutes les infractions possibles au règlement, entre autres les animaux errants, le port de la laisse, le nombre d'animaux autorisés par demain, les licences, parce que chaque animal là, doit être enregistré à la municipalité. On parle des animaux dangereux, des animaux de compagnie, qu'est-ce qui est autorisé comme animal de compagnie, parce que tous les animaux ne sont pas autorisés comme animal de compagnie. On a des animaux de ferme, on a... Donc, tout ça, là, c'est aussi là, bien décrit là, dans le règlement. On parle aussi de la garde des poules. On sait que c'est de plus en plus populaire, fait que c'est aussi réglementé. Fait qu'on parle de la garde des poules, de la construction des poulaillers. Puis dans le règlement, évidemment, on fait aussi référence là, aux conséquences qu'il peut y avoir si on a des infractions à ce règlement-là, comme des amendes ou éventuellement même la perte de la garde là, de son animal.
0: Ça peut aller jusque-là.
1: Oui.
0: Avant de plonger dans le sujet des chiens errants, peut-être juste une ou deux précisions concernant le règlement très large. Ça prend une licence pour garder un animal à la maison, c'est bien ça que vous avez dit?
1: Oui. Quand on garde un animal à la maison, c'est important d'aller l'enregistrer à la municipalité pour que tous les animaux de la communauté soient répertoriés. C'est 10 $ là, par animal. C'est pas très dispendieux, mais c'est vraiment pour avoir la liste pour que nous, tous les animaux soient répertoriés. Ça donne aussi un bon coup de main là, si justement notre chien se sauve par inadvertance de la maison. S'il est répertorié, s'il y a sa médaille, parce que la licence vient évidemment là, avec une petite médaille pour mettre sur le collier. Donc, c'est beaucoup plus facile de retrouver le propriétaire. Alors oui, là, c'est important que chaque animal soit répertorié à la municipalité, donc ait une licence.
0: Et on a droit à combien d'animaux à la maison, des chiens, des chats?
1: Pas plus de 2 chats, pas plus de 2 chiens. Fait qu'on parle de maximum 4 animaux à la maison. Là, évidemment, il y a des règlements là, qui sont plus particuliers dans le cas où une chatte ou une chienne aurait une portée. Évidemment que l'on a le droit de laisser le bébé avec avec la maman. Puis il y a une façon d'en disposer là, une fois les mois passés là, pour rester auprès de la maman. Mais il y a certains petits règlements comme ça là, qui sont à côté. Mais sinon, là, en règle générale, là, c'est pas plus de 2 chats, pas plus de 2 chiens.
0: Très bien. On n'ira pas, puis on l'a dit, là, dans le détail de tout ce qui est permis ou interdit, mais on peut quand même inviter les gens à consulter le règlement pour savoir qu'est-ce qu'ils peuvent faire, quels animaux aussi, quel type de chiens sont interdits, entre autres, dans la municipalité de Saint-Pierre. Où est-ce qu'on peut le retrouver, ce règlement-là?
1: Le règlement, il est présent sur le site de la municipalité. On peut aussi se présenter là, à la municipalité au bureau là, si on veut avoir une copie du règlement. Puis oui, tous les animaux qui sont acceptés ou pas là, sont bien mentionnés. Le règlement est, comme je vous dis, assez large et assez long, mais est très clair. Là.
0: OK. Qu'est-ce qui arrive ou qu'est-ce qui se passe si on ne se conforme pas au règlement concernant les animaux dans la municipalité de Saint-Pierre?
1: Ben là, présentement, tout est mis en œuvre pour inciter grandement les gens à se conformer. D'abord, il y a des amendes qui sont quand même assez conséquentes, puis qui doublent là, après les récidives. On parle de 100 $ par jour là, pour un animal qui est errant, qu'on capture. Ça peut aller jusqu'à 1000 $ par jour. Ça devient là, quand même assez conséquent. Puis le but de ça, évidemment, ce n'est pas de faire de l'argent sur le dos des citoyens propriétaires d'animaux. Là. C'est vraiment de dissuader les gens de laisser les animaux errants ou sortir sans propriétaire, sans laisse. On a beau adorer les animaux, c'est pas tout le monde qui s'en l'aise. C'est pas tout le monde qui est à l'aise d'aller marcher s'il y a des chiens errants. On a entendu plusieurs histoires là, dans les derniers mois, dernières années. Fait que c'est sûr que les amendes ils sont mises en fonction de dissuader les gens de ne pas suivre les règlements. Ça peut aussi aller jusqu'à une perte là, de l'animal. Entre autres, un animal qui est capturé et qui n'est pas réclamé après 3 jours et il devient là, la propriété là, du contrôleur animalier ou je devrais dire peut-être plus là, de l'entité là, qui s'occupe de prendre les chiens errants. Fait qu'après ça, c'est la personne là, qui décide là, de quelle façon on s'en départit, si il va dans un refuge ou... Fait que ça peut quand même aller jusqu'à la perte de l'animal. C'est que je pense que tout est en place pour dissuader les gens de ne pas se conformer. Puis pour que les gens, là, quand ils prennent des animaux à la maison, là, qu'ils s'en occupent adéquatement, puis qu'ils s'assurent que les animaux là, restent en sécurité, restent avec toujours avec les propriétaires et que les gens autour aussi soient en sécurité.
0: Vous l'avez évoqué, il y a une entreprise ou une entité qui est responsable de la gestion des chiens errants. Ça, c'est une entente qui est relativement nouvelle hein, avec la municipalité?
1: Oui, on a pris une entente cette année parce qu'on s'est rendu compte dernièrement que de l'assumer nous-mêmes en tant que municipalité, ça nous causait quand même certaines problématiques. Tu sais, je vous dis, après 3 jours, il faut venir chercher l'animal. Après 3 jours, quand l'animal a un propriétaire, ça se fait quand même bien. Mais quand c'est réellement des chats errants ou qu'on capture, ou dernièrement, on en avait une là, qui a eu une portée. Fait que là, on se retrouve avec beaucoup d'animaux. On n'est pas un refuge, donc on n'est pas installé pour ça. On le sait, les refuges au Québec sont assez pleins. Fait que c'est pas si facile que ça de disposer d'un animal via un refuge. Fait qu'on s'apportait beaucoup de problématiques là, qui étaient quand même assez difficiles à résoudre. Fait que là, on a décidé de faire un contrat de travail, de faire un offre je partais pour dire un offre de service, mais on a fait un offre de service, un contrat de travail
0: oui.
1: Avec une entreprise, dans le fond, qui avec un contrôleur animalier. Fait que comme ça, là, la responsabilité revient plus à la municipalité là, d'attraper les animaux errants. D'en disposer, de s'en occuper là, pendant le temps qu'ils sont avec nous. Fait que ça ne revient plus à la municipalité, ça revient. On a signé avec l'entreprise Moustachino. Fait que c'est eux qui prennent soin là, de l'animal, qui s'occupent de toute cette partie-là.
0: OK. Vous avez délégué, en fait, votre responsabilité pour l'application d'une partie du règlement, en fait.
1: Oui. Dans le fond, on leur a confié certaines tâches. Vraiment le contrôle des animaux errants ou dangereux. Ensuite, la capture, la garde, les soins là, temporaires pour ces animaux-là, parce que je vous rappelle, normalement, là, on ne devrait pas les avoir plus de 3 jours. La sensibilisation du public aussi là, à tous les enjeux relatifs aux animaux domestiques, ça fait partie aussi de l'entente. Là, ils peuvent travailler là, à sensibiliser le public. La recherche puis la communication avec les propriétaires, c'est aussi une tâche qui leur appartient maintenant. C'est eux là, qui cherchent les propriétaires, avec l'aide de la municipalité, évidemment, comme je vous dis, nous, on est supposé avoir... répertorier tous les animaux, fait qu'on donne un coup de main, là, mais c'est vraiment là, la tâche là, maintenant du prestataire de service. C'est aussi l'entreprise qui gère tout le côté de l'adoption des animaux abandonnés ou des animaux errants là, sans propriétaire ou ceux que les propriétaires ne reviennent pas les chercher. Puis après ça, l'application des mesures administratives qui sont prévues par notre réglementation municipale. Fait que okay. Tout ça fait partie là, du contrat avec l'entreprise.
0: Donc, en somme, les chiens qui deviennent des chiens errants deviennent le problème ou la responsabilité de Moustachino en vertu de cette entente-là qui a été conclue entre la municipalité et l'entreprise.
1: Oui, exactement.
0: Comment on s'y prend comme citoyen de la municipalité de Havre-Saint-Pierre si on voit un chien errant, si on croise un chien errant en marchant sur la rue, par exemple?
1: Évidemment, faut appeler. Je sais que les gens ont tendance à mettre les photos là, sur les réseaux sociaux. Je pense que c'est pour donner un coup de main là, des fois aux propriétaires parce qu'on... On sait, là, c'est pas nécessairement de la négligence. Là, un animal peut aussi se sauver de la maison. Notre enfant ouvre la porte, l'animal s'échappe. Fait que je le sais là, que les gens ils font ça parfois pour donner une chance là, aux propriétaires d'aller chercher leurs animaux. C'est correct. On n'intervient pas là, dans ce genre de message-là. Par contre, c'est sûr que si vous voulez que les animaux soient vraiment capturés parce que vous avez eu connaissance que le chien peut être agressif ou quoi que ce soit, ça, c'est important d'appeler le contrôleur animalier puis de l'appeler aussitôt que vous constatez parce que, premièrement, on sait, là, les animaux, ils se déplacent quand même assez rapidement. Puis nous ainsi que Mme Sarah Villon, qui est le contrôleur animalier là, de Moustachino, évidemment, elle n'est pas partout à la fois, elle n'a pas les yeux partout. Donc, c'est difficile pour nous là, d'intervenir si on ne sait pas là, où il y a des animaux. Donc, c'est important, quand ça arrive, d'appeler le contrôleur animalier pour que la personne puisse se déplacer le plus rapidement possible puis aller intercepter le chien.
0: Est-ce que c'est un service qui est disponible en tout temps?
1: Oui, c'est 7 jours sur 7, 24 heures sur 24.
0: OK.
1: Puis l'intervention doit être dans les délais raisonnables selon l'urgence. Fait que c'est sûr que on ne s'attend pas à ce que ça fasse dans l'instant, là, à toute heure du jour ou de la nuit, mais c'est vraiment un service qui est accessible en tout temps.
0: Et où, comment on la joint justement, ou comment on joint le contrôleur animalier ou le service de l'entreprise?
1: Ben en fait, on a gardé le même numéro de téléphone, fait que le contrôleur animalier.

0: Ben honnêtement, là, j'ai quand même pris des informations. On me dit que ça se résorbe un peu, que ça va mieux. Juste avant là, qu'on prenne une entente, là, on avait un petit problème de chat errant. Réellement errant, là, pas des chats qui étaient partis de maison, là, qui s'étaient enfuis, là, des chats errants. Fait que ça, c'était quand même assez. Ça avait été une période assez difficile là, pour la municipalité, comme je vous disais, là, étant donné du fait qu'on n'est pas un refuge. Puis que les chats errants avaient eu des portails. Fait que là, on avait eu comme vraiment beaucoup, beaucoup d'animaux. Ça, cette période-là est passée. Fait que là, de ce côté-là, ça va mieux. Du côté vraiment des appels pour les chiens errants, ça se résorbe un peu. On en entend moins parler. Je pense qu'il y a beaucoup de, il y a beaucoup d'actions qui ont été prises. Évidemment, il y a encore quelques appels, quelques chiens qui sont errants. Mais je crois qu'il y a un gros travail de fait là, du côté de Moustachino. Ils sont très, très proactifs. Fait que je crois que ça va quand même mieux. Là.
1: Et vous l'avez évoqué un petit peu plus tôt dans l'entrevue, mais j'aimerais vous entendre davantage là-dessus. Tout ce service-là, cette récupération-là des animaux, l'hébergement de ceux-ci et des fois la suite des choses lorsque les animaux ne sont pas récupérés, au final, c'est à la charge du propriétaire, dans la mesure où il se manifeste, bien sûr. C'est le propriétaire qui va payer pour tout ça. C'est pas la municipalité, là.
0: Non, c'est pas la municipalité, c'est le propriétaire. On a un contrat là, de service avec Moustachino, donc évidemment ça a des coûts. Là. C'est pas un contrat qui est gratuit, mais tous les coûts apportés à ça pour les amendes chaque jour, les amendes qui servent aussi aux soins de l'animal parce qu'il faut le nourrir, le nettoyer, le sortir un peu pour les besoins. Fait que il y a des gens qui travaillent. Fait que tout ça, là, c'est les amendes qui servent aussi à payer ça. Donc oui, là, c'est tout à la charge des propriétaires, si le propriétaire est connu. Si on doit aller le porter dans un refuge, ou normalement, c'est aussi chargé au propriétaire. Là, parce que tout ça, ça découle.
1: À condition que le propriétaire se manifeste, bien sûr.
0: Oui, à condition que le propriétaire se manifeste.
1: Et je ne sais pas si vous avez la précision, mais les chiens qui sont récupérés dans les derniers temps, est-ce que ce sont des chiens identifiés ou pas?
0: Je ne pourrais pas vous répondre. Je n'ai pas posé la question. Ce que je peux vous dire, par contre, c'est que vous me faites penser, là, quand on récupère un chien, le propriétaire qui veut revenir le chercher, non seulement doit payer l'amende, mais doit aussi avoir... c'est de procurer la licence si jamais c'était pas fait là, à la base. Fait que les chiens qui retournent avec leur propriétaire, on s'assure qu'ils sont maintenant enregistrés si c'était pas le cas.
1: On régularise leur situation avant de laisser partir le propriétaire, en fait.
0: Oui, exactement.
1: Très bien. Est-ce que vous diriez que la situation des chiens errants dans la municipalité de Havre-Saint-Pierre est maintenant sous contrôle?
0: Oui, je dirais qu'elle est maintenant sous contrôle. Je pense que ça l'a pas toujours été. On s'est vraiment beaucoup questionné dans la dernière année. Là, je pense que tout est en place pour que ce soit sous contrôle. Est-ce que tout est résorbé au complet? Bien honnêtement, je pense pas. Est-ce que c'est sous contrôle? Puis est-ce qu'on arrive à une situation là, beaucoup plus tolérable, beaucoup plus adéquate? Oui. C'est important là, que nos animaux soient bien. C'est important que nos citoyens soient à l'aise d'aller marcher. Soient à l'aise d'aller dans leur cours, d'aller faire leur commission sans avoir peur d'être attaqué par un chien ou de croiser un animal quelconque là, qui n'a pas de propriétaire. Fait que c'était pour nous, c'était vraiment une priorité. Mais c'était vraiment pas chose facile là, de régler cette problématique-là sans avoir d'entreprise là, à côté qui prenait ce contrôle-là. Parce que comme je vous dis, on est une municipalité, pas un refuge. Puis il n'y a pas de refuge par ici. Fait que je sais que ça a été long là, quand même à résoudre comme problématique, mais c'est pas faux d'avoir essayé, mais on n'en voyait pas de solution. Là. Puis, tu sais, il y a beaucoup de gens qui nous disaient, ben vous pouvez, ils ont peut-être heurté des âmes sensibles, mais il y a des gens qui disaient, ben au pire, vous pouvez vous en débarrasser, mais non, vraiment pas. Là. C'est contre la loi, on peut pas faire ça, on n'a pas le choix là, de les mettre dans un refuge, mais là, quand aucun refuge les veut, ben, on était comme dans une impasse. Là. On savait pas quoi faire avec ça. Puis, c'est une problématique qui est répandue là, beaucoup au Québec parce que les refuges sont pleins partout. Fait qu'il y a beaucoup de municipalités là, qui se retrouvent avec la même problématique que nous. On a échangé avec beaucoup de monde, avec beaucoup de refuges. Mais là, avec la mise en place de Moustachino, avec Mme Vignon, là, ça a vraiment aidé à la solution. Fait que oui, je pense que la situation s'en vient sous contrôle. Puis pour qu'on s'assure de la régulariser, c'est très important que les gens qui ont connaissance

0: de n'importe quoi concernant les animaux, qu'ils appellent le contrôleur animalier. Comme ça, on va s'assurer là, de pouvoir passer un été tranquille avec des animaux qui sont bien pris en main, des animaux qui sont bien et des citoyens qui peuvent aller marcher sans crainte.
1: Alors, voilà une situation qui est en voie de se régler pour la problématique des chiens errants dans la municipalité d'Anse-Saint-Pierre.
0: Exactement.
1: Merci beaucoup pour cette entrevue, pour toutes ces explications concernant le règlement sur les animaux de la municipalité de Havre-Saint-Pierre. On en discutait avec Marie-Ève Thériault, conseillère municipale à la municipalité d'Havre-Saint-Pierre. Merci beaucoup pour l'entrevue.
0: Merci beaucoup, Sofiane. Puis merci de nous donner là, l'occasion là, de venir voir, de venir vous parler comme ça de temps en temps à la radio pour faire des petites mises à jour sur nos règlements, pour pouvoir informer les gens, les citoyens de ce qui se passe dans le milieu, puis de les rassurer, puis de leur dire que s'il y a quoi que ce soit, là, on est toujours à l'écoute, puis ils peuvent toujours nous appeler ou venir nous voir.
1: Très bien. Le message qui s'adressait à la population, particulièrement celle de la municipalité d'Havre-Saint-Pierre. Merci beaucoup.
0: Merci.
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6: C'est tout pour Info Main Gagnée, l'émission du 13 juillet qui était consacrée à la réglementation sur les chiens errants, la réglementation sur les animaux et particulièrement sur les chiens errants dans la municipalité de Havre-Saint-Pierre. Entrevue avec Marie-Ève Thériault, conseillère municipale à la table du conseil pour la municipalité d'Havre-Saint-Pierre. L'entrevue, elle est déjà disponible sur notre site internet et le site à consulter pour retrouver cette entrevue-là et les autres, cilemf.com. Je vous rappelle que l'émission Info Main Gagnée est en rediffusion à 16h30 aujourd'hui, reprise de l'intégrale des propos qui ont été abordés au cours de cette entrevue assez riche ou assez chargée en informations. Je vous rappelle que ce soir, c'est l'Assemblée générale annuelle du Comité de spectacle de Havre-Saint-Pierre. Ça se tient à 19h à la Maison de la culture Roland-Jonf. Et notez qu'il y a des places de disponibles sur le conseil d'administration, avis aux personnes intéressées. Merci d'avoir été là pour Info Main Gagnée de ce lundi. Je vous donne rendez-vous à 11h30 demain. Bye bye!
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8: Bienvenue à l'émission. C'est toujours avec un immense bonheur que je vous retrouve pour notre dose hebdomadaire de succès des années 80-90. Vous le savez, chaque semaine, je vous le dis, Qualité Barbie propose autant le meilleur que le pire des années 80 et 90. Pas de limite à vos plaisirs coupables et on se gâte pour la prochaine heure. Je vous rappelle que si vous avez des suggestions musicales, n'oubliez jamais de communiquer avec moi. Vous pouvez le faire en joignant le groupe Facebook de l'émission ou encore en m'écrivant un courriel à sarah@qualitebarbie.com. Pour cette semaine, on va commencer avec un peu de rythme. On va commencer avec une chanson qui va nous faire danser. On va commencer avec le Jerk de Thierry Pastor.

L'âge d'or du new wave du synthétiseur, comme il ne s'en joue plus de nos jours, ça se passe de présentation, soupir avec les larmes de métal. Et moi, je me dis que du soupir, ça mixerait bien avec du Césaré. Je pense que vous serez d'accord avec moi, Césaré en passant. J'ai cherché sur Internet. Qui était-elle, cette chanteuse? De ce que j'ai trouvé, elle s'appellerait Diane César. Vous en savez davantage. Vous avez un album à la maison. S'il vous plaît, faites-moi signe. Et en attendant, on l'écoute avec son cœur de plastique.

Lui avec Nathalie Simard est comme plein de petites filles dans les années 80. Nathalie Simard, je l'adorais. J'avais la cassette de l'album au maximum. Je l'aimais beaucoup, mais en fait, moi, ma chanteuse préférée dans les années 80, c'était celle qu'on va écouter tout de suite. Ma préférée, c'était Julie Masse. Je vous offre tout de suite sur les planches.

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4: De retour, deuxième partie de l'émission. On se replonge dans nos trésors 80-90. Et moi, vous le savez, dans la vie, je n'ai qu'une seule préoccupation, et c'est de toujours vous satisfaire davantage. Je cherche toujours des façons de vous faire plaisir et de vous surprendre. Et là, ça fait une semaine que je me dis, je vais leur tourner du Alexandre Stanké. Ils vont capoter. Et c'est maintenant que j'ai enfin l'occasion de le faire, monter le volume. Je ne voudrais pas me vanter, en fait, je voudrais surtout vous prévenir. Grave danger d'euphorie dans les prochaines minutes, parce qu'on y va avec le passager clandestin.

Et en ce moment, j'affiche un sourire satisfait parce que je sais ce que vous pensez. Vous vous dites, Sarah, mais c'était quoi ça? C'était donc ben bon. C'était du motion avec « J'ai rayé ton nom ». Et comme si la vie pouvait aller encore mieux, eh ben c'est le moment de notre pause frotte-bédaine de cette semaine. Et pour la pause frotte-bédaine, je prévois marquer un grand coup aujourd'hui. Dans les dernières semaines, moi, ça fait un moment déjà que je me replonge dans la discographie complète de Pierre Bellan. On occupe ses temps libres comme on le souhaite et comme on veut. Et donc, dans la discographie de Pierre Bellan, j'en viens à une conclusion. Celle que son plus grand succès, c'est son duo avec Peter Pringle. C'est la pause frotte-bédaine d'aujourd'hui, Lucky Star.

Et c'est déjà maintenant que l'émission s'achève. C'est incroyable ce qu'une heure peut passer vite en votre merveilleuse compagnie. Chaque semaine, vous êtes nombreux, divertissants, attachants, à l'écoute et de partout au Québec. Merci mille fois de m'avoir accompagnée. J'adore animer Qualité Barbie et c'est grâce à vous. Je vous donne rendez-vous la semaine prochaine, même heure, même poste, pour une autre émission. Entre-temps, portez-vous bien. Et aujourd'hui, on se laisse avec la chanteuse Mélodie qui va nous entonner « Il n'y a pas que les grands qui rêvent ». Bonne semaine!

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2: Allô! Comme je suis heureux de vous retrouver pour une autre émission de 2 pour 1. En voulez-vous de la bonne musique? Oh, oh, oh, oh. Encore une fois, ça va être sur la coche avec des grands succès du 20e et 21e siècle. Il y en aura pour tous les goûts. Les rockers, qu'est-ce que vous dites de ça? On part ça avec la formation Cream, composée de Jack Bruce à la basse, Ginger Baker à la batterie et un certain Eric Clapton à la guitare. Oh, montez le volume à 21, 22, oh, allez-y à 24, sans problème. Voici White Room et Sunshine of Your Love.
3: Oh my God.
2: Oui, mais hein, oh my God.